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1: Deuxième jour de la semaine est toujours prêt à vous servir. Jonathan Nebout, bonjour.
2: Bonjour Philippe. Au sommaire de cette édition, le ministère des Ressources animales et halieutiques lance une mobilisation nationale contre la pêche illicite. Sur le continent africain, violence xénophobe en Afrique du Sud, le président Cyril Ramaphosa dénonce des groupes cherchant à déstabiliser le pays. Et puis à l'international, séisme de magnitude 7,8 au sud des Philippines, alerte au tsunami dans la région. Merci d'être à l'écoute de Life Radio, place à votre point d'information. Bonjour fidèle auditeur. À l'occasion de la journée internationale de lutte contre la pêche illicite célébrée le 5 juin dernier à Abidjan, le ministre des Ressources animales et halieutiques Sidi Thiémoko Touré a réaffirmé l'engagement de la Côte d'Ivoire à protéger ses ressources maritimes et à renforcer son économie bleue. Le pays rappelle qu'il dispose d'une zone économique exclusive d'environ 200 000 km² reconnue depuis la ratification de la Convention des Nations Unies sur le droit de la mer en 1984. Cette journée met en lumière la volonté des autorités de lutter contre la pêche illégale afin de préserver les ressources halieutique et soutenir l'économie nationale. Le ministre de la Santé Pierre Demba a annoncé à Beauville que les effectifs de l'Institut National de Formation des Agents de Santé INFA seront portés à 100 000 étudiants d'ici 2030. Cette mesure s'inscrit dans la volonté du gouvernement de renforcer la formation du personnel de santé et d'améliorer la couverture sanitaire du pays. Il a également assuré que les capacités d'accueil des antennes de l'INFA continueront d'être renforcées pour atteindre cet objectif. Dans l'actualité africaine en Afrique du Sud, alors que l'ultimatum du 30 juin posé par les groupes qui militent contre l'immigration illégale se rapproche, date à laquelle ils exigent des mesures fortes de la part du gouvernement, le président Cyril Ramaphosa s'est exprimé devant la nation le dimanche soir et il a tenté de rappeler les politiques déjà mises en œuvre pour répondre à la colère de ses citoyens. Ailleurs dans le monde, un séisme très puissant de magnitude de 7,8% a frappé au large du sud des Philippines, près de l'île de Mindanao, à une profondeur d'environ 35 km. L'événement a déclenché une alerte tsunami dans le Pacifique. Les premières informations font état d'au moins 8 morts ainsi que d'importants dégâts matériels dans la région touchée. Les autorités locales précisent qu'il s'agit d'un bilan provisoire susceptible d'évoluer à mesure que les opérations de secours progressent et que les zones isolées sont accessibles. Les services de secours et les autorités sont mobilisées pour évaluer l'ampleur des destructions et vérifier la situation dans les zones côtières potentiellement affectées par des vagues liées au séisme. C'est la fin de ce journal. Prochaine information dans une heure.
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1: C'est toujours avec un grand bonheur, mesdames, messieurs, que nous vous retrouvons dès l'entame donc, de notre émission Life Matin Info, où deux services sont Emmanuel Djidi, Jonathan Nebout et bien sûr votre serviteur Philippe Asson. Durant donc deux heures, nous allons vous offrir l'essentiel de l'actualité en mode donc décryptage avec le gros zoom de votre radio. Jonathan Nebout, à nouveau bonjour.
2: Bonjour Philippe, bonjour fidèle auditeur, très heureux d'être en votre compagnie en ce jour.
1: Alors c'est le deuxième jour de la semaine, hein, toujours au taquet, toujours en forme
2: et
1: toujours en poste. Hein.
2: Effectivement.
1: D'accord, quelque chose de prévu pour les auditeurs ce matin?
2: Beaucoup plus d'informations, toujours. Vérifiant en tout cas.
1: Bien sûr, c'est notre mission chaque matin sur la radio. Mesdames, messieurs, merci encore de nous choisir ce matin. À deux jours de l'ouverture officielle de la Coupe du Monde de FIFA 2026, 4817 maillots de l'équipe nationale de Côte d'Ivoire contrefaits est saisi par la gendarmerie nationale. Le ministère de la Santé, de l'Hygiène publique et de la couverture maladie universelle ambitionne de former 100 000 étudiants dans les INFAS, instituts de formation des agents de santé d'ici à 2030. Trafic humain et traite de personnes, 16 individus, dont 10 mineurs libérés des mains des présumés exploitants dans la localité d'Agboville. Et puis sur le continent, en RDC, après le verdict en appel sur l'assassinat des experts de l'ONU, Organisation des Nations Unies, De nombreuses questions demeurent sans réponse. Drogue, cocaïne, une enquête précise le rôle croissant de l'Afrique de l'Ouest dans le trafic à l'échelle mondiale. Et puis Afrique du Sud, violence xénophobe, le président Cyril Ramaphosa dénonce des groupes cherchant à, je cite, déstabiliser le pays. 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Bienvenue.
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0: Il s'appelle Manon Dibango, c'est lui que nous avons choisi, mesdames, messieurs, pour vous accompagner déjà dans votre réveil ou encore si vous êtes en route pour le boulot, eh bien, pour vous accompagner jusqu'au poste de votre travail. Et merci beaucoup de rester avec nous, c'est Life Radio que vous suivez et c'est l'heure de la revue de presse.
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0: Bienvenue à nouveau. Le nouveau réveil s'interroge sur les morts, les dégâts après l'écoulement d'immeubles et inondations à Abidjan. Pendant que notre voix accuse Amédée Ekouakou, le ministre de l'Hydraulique, de l'Assainissement et de la Salubrité, de cacher la vérité aux Ivoiriens. Et puis, le matin, nuance avec un ultimatum de 72 heures, 25 941 tonnes de déchets ménagers ont été évacuées. Le mandat annonce l'inauguration de la nouvelle embouchure du Bandama. Mambé y voit la fin du désespoir pour les populations riveraines. De son côté, Fraternité Matin précise que le dispositif du cordon sableux de Laoupanda a été livré. C'est donc un gros chantier anti-érosion qui vient d'être abouti. À Abidjan, le quotidien d'Abidjan rapporte que Bakongo explique les raisons de la vaste opération de décapissement. Côté parti politique, dernière heure, note que Yassé réaffirme son engagement au PDC-RDA auprès de Tidiane Thiamé. Par ailleurs, le Jeu Plus dévoile les émoluments des députés suppléants du RHDP. Et pour finir sur une note positive, l'essor signale que Pierre Demba, le ministre de la Santé, a inauguré à Beauville un centre de dialyse moderne. Et comme tous les mardis, nous sommes en ligne avec donc Monsieur Sangaré Yakouba. Il est avec nous. Nous allons ébaucher et donc l'essentiel de l'actualité juste après ceci.
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0: Monsieur Sangaré Yakouba, bonjour et bienvenue.
2: Bonjour à vous, bonjour à tous les auditeurs de Life Matin.
0: C'est toujours avec un grand plaisir que nous vous retrouvons pour, comme je l'ai dit, éplucher l'essentiel de l'actualité. Ce matin, votre journal Le Patriote titre « La Côte d'Ivoire avance à grands pas vers 2030 ». Et pourquoi ?
2: Évidemment, parce que la Côte d'Ivoire a mis en place un programme national de développement qu'on appelle le PND, et celui de 2026-2030 prévoit un certain nombre d'investissements et d'actions avec des objectifs précis. Donc c'est cet aspect que nous mettons en lumière. Hein. Donc la Côte d'Ivoire vise dans 4 ans un taux de croissance de 7% moyenne, mais surtout un niveau de développement plus élevé que ce qu'on a. Par exemple, la Côte d'Ivoire veut doubler le nombre de créations d'emplois. Aujourd'hui, on a 1,5 million, on peut passer à 3 millions. La Côte d'Ivoire aussi veut aussi intensifier la construction des infrastructures pour que l'espérance de vie passe de 62 ans en ce moment à 65 ans. La Côte d'Ivoire va aussi améliorer aussi l'indice du capital humain qui est un outil de mesure de la Banque mondiale pour mesurer un peu la qualité de vie en termes d'accès à l'éducation et à la santé. Donc à ce niveau aussi, il y a des efforts qui seront faits pour que la Côte d'Ivoire passe de l'indice de 0,38 à 0,70. Je vous avoue que le classement c'est de 0 à 1, donc monter à un niveau élevé. Donc il y a un certain nombre d'investissements qui vont être faits à tous les niveaux, création, les dépenses propres, c'est-à-dire les dépenses à caractère social comme les filets sociaux. Le niveau de bénéficiaires aussi va grimper dans les prochaines années. Donc c'est tout ça que nous mettons un peu en lumière pour montrer qu'il y a quand même une structuration de développement et qu'il y a des choses concrètes qui sont prévues pour que la nation soit témoin des actions qui sont menées pour le développement du pays.
0: Merci beaucoup, M. Sangaré Yakouba. Une question de Jonathan Nebou.
3: Alors, M. Sangaré, quels sont les principaux défis qui pourraient freiner l'atteinte de ces objectifs de développement à l'horizon 2030?
2: Oui, il reste beaucoup de défis en termes d'investissement. Il faut que le pays puisse encore bénéficier de la confiance des investisseurs. Parce que, vous savez, un pays se développe à la fois avec des investissements locaux et des investissements étrangers. Oui. Donc, à ce niveau, il y a des efforts à faire pour maintenir la dynamique de croissance de l'économie, de créer les conditions pour que les investissements soient favorables. Ensuite, il y a le défi de l'accès à l'éducation, à l'accès à la santé. Par exemple, l'eau potable, on n'a pas encore atteint le taux de 100%, on est autour de 90%. L'électricité aussi, il y a des efforts à faire à ce niveau. Il y a les centres de santé. Encore, le gouvernement a décidé qu'il y ait des centres de santé dans toute la localité, dans un rayon de 5 km. Là, on n'a pas encore une couverture à 100%. Il y a encore des efforts à faire à ce niveau. Donc, il y a beaucoup, beaucoup de défis à faire en termes de construction d'infrastructures de base, en termes de construction d'investissement économique, couverture, électricité, en eau potable, et puis l'industrie au niveau aussi pour qu'il y ait plus de création d'emplois. Par exemple, le défi, on a 1,5 million d'emplois, on veut passer à 3 millions. Donc, c'est vraiment de gros défis. En même temps, il faut encourager aussi l'émergence des champions nationaux pour qu'on ait une économie mixte, hein, qui ait un côté industriel et puis un côté basé un peu sur la production agricole.
0: Alors, Monsieur Sangaré, je voudrais avec vous évoquer donc une autre actualité, et celle donc du RHDP. On vient de le voir. Désormais, donc, les députés RHDP seront rémunérés. Et les autres députés, les autres partis politiques.
2: Non, ça c'est le parti qui décide. Les députés, attention, il faut éviter tout amalgame. Tout député qui est élu, on le sait tous, a une rémunération au niveau de l'État. On sait qu'ils reçoivent leur indemnité mensuelle avec tout ce qu'il y a comme les
0: avantages. Non, je parle des députés suppléants.
2: Suppléant, c'est un choix. Évidemment, les suppléants ne sont pas encore pris en compte par la législation. Donc, c'est le parti qui estime qu'il décide, voilà, de rénommer. Ça, c'est un choix interne fait au RHDP d'aider les suppléants. Je pense que ça va être faux nuancé, hein. Ce sont les suppléants qui ne siègent pas du tout. Voilà. Parce que quand un suppléant siège, il n'a pas besoin d'être rémunéré par le parti parce que c'est lui qui se perçoit les émoluments que devrait recevoir un député titulaire. C'est comme ça la loi, le fonctionnement à l'Assemblée nationale. C'est celui qui siège. Donc, quand un député est par exemple, ministre de la République, il ne peut pas siéger, donc c'est son suppléant qui siège, il n'y a pas de souci. Le cas qui est évoqué, c'est le cas des suppléants qui ne siègent pas du tout. Bon, rien n'est prévu pour eux, alors que, bon, ils sont censés suivre les travaux parlementaires, de suivre le traitement, tout ce qui concerne les engagements parlementaires aux côtés du député titulaire. Donc, je pense que le parti, c'est une bonne décision, c'est essayer de réduire un peu cette frustration des députés suppléants qui avaient le sentiment d'être là juste pour je ne dirais pas la figuration, mais qui étaient là juste pour accompagner. Donc, je pense que c'est un choix vraiment bien fait par le parti, par le RHDP.
0: D'accord. C'est une affaire interne du RHDP, en tout cas. Jonathan Nebo, une question?
3: Alors, Monsieur Sangaré, le 5 juin dernier, il y a eu la journée internationale de lutte contre la pêche illégale. Est-ce que, justement, la lutte contre la pêche illégale et la gestion des ressources naturelles sont-elles des priorités suffisantes dans la stratégie nationale du PND 2026-2030?
2: Oui, ça fait partie exactement. C'est pour ça que au niveau du ministère des Ressources animales et halieutiques, il y a vraiment une stratégie de contrôle et de régulation de la pêche et de lutte contre la pêche, comme vous avez dit, ce que je pourrais appeler la pêche illégale et clandestine.
3: Tout à fait.
2: Vous savez, les ressources animales ont un cycle de production. Si vous remarquez bien, nous sommes au mois de juin, remarquez bien, chaque année, entre juin et août, il y a ce qu'on appelle la pause. C'est pour permettre justement aux poissons de se reproduire. Parce que si les gens pêchent constamment, ça peut couper le cycle de reproduction, il peut y avoir des manques. Surtout qu'on continue, malgré tous les étangs d'eau qu'on a en Côte d'Ivoire, d'importer encore du poisson de d'autres pays, notamment de la Chine, parce qu'on n'est pas encore autosuffisant en termes de consommation de poissons. Donc, il est important qu'il y ait une stratégie pour régler ça. Ensuite, il y a un autre aspect de la pêche illégale, c'est qu'il y a des bateaux clandestins qui viennent au large des Côtes Ivoiriennes et qui pêchent de façon illégale, qui ne payent pas de taxes et qui vont avec ces poissons et puis qu'on réimporte ici, d'autres réimportent pour revendre sur le marché. Ça fait un manque à gagner. Donc, c'est normal qu'il faut réguler pour qu'on ne perde pas de l'argent en termes d'économie, pour ne pas fragiliser ceux qui vivent, nos citoyens qui vivent de la pêche, parce qu'ils n'ont pas les moyens de faire face à la concurrence de ces grands navires, de ces grands chalutiers qui ont de grands moyens. Et puis ensuite, il faut réguler justement la production au niveau des poissons pour ne pas que nos eaux soient vides de poissons. Voilà.
0: D'accord. Dernière actualité, c'est bien sûr le dégapissement qui a en ce moment lieu sur tout, on va dire, le territoire abidjanais. On parle donc d'inondations, d'écroulement d'immeubles, malheureusement des morts encore en 2026. La question qu'on se pose aujourd'hui, il y a des centaines de familles qui sont sans abri. Qui est responsable? À qui la faute?
2: Non, la question est très mal posée. À qui la faute? C'est difficile de répondre comme ça, comme ça on pourrait accuser. Je pense qu'il faut nuancer la réponse. D'abord,
0: D'accord.
2: il faut savoir qu'il y a deux types de déguerpissement. Un déguerpissement pour lutter contre le désordre urbain, c'est par exemple le cas qui a eu lieu à Zimbabwe, par exemple. Et puis, il y a le déguerpissement des zones à risque qui sont des flancs de collines, je veux dire, des voies de drainage d'eau usagée. Donc ça, c'est aussi pour éviter qu'il y ait des inondations. Je pense que la plupart. Et puis ensuite, il y a des déguerpissements qui sont plutôt liés à des opérations privées, comme par exemple le camp de campement où le déguerpissement a été revendiqué par un opérateur, un ancien géomètre, voilà, qui dit être propriétaire des 34 hectares de ce site et qui l'a déguerpi, disait, en brandissant une grosse de la justice, tous les documents de la marine, en tout cas les autorisations pour faire le remblayage. Donc il faut dissocier tout ça. Les gens mettent tout le monde dans un panier et puis tous ces déguerpissements, ils ne se retrouvent pas. Maintenant, concernant les déguerpissements, pour le désordre urbain, c'est le district d'Abidjan. Les assainissements, ça, c'est aussi le district au niveau de l'État. Bon, je pense qu'aussi, il faut aussi qu'on analyse froidement la situation sans émotion. Voilà. Est-ce que c'est bien de garder des gens dans des situations, dans des zones à risque, en sachant que s'il pleut, il va y avoir des morts pour être les médecins après la mort? Je ne crois pas que ce soit la bonne solution. Mais néanmoins, je pense aussi que le déguerpissement doit être accompagné d'une certaine pédagogie. Peut-être il faut communiquer en amont. Moi, je pense que c'est peut-être à ce niveau que le district pêche, parce que l'image que renvoie l'opinion, c'est que les gens sont surpris par le déguerpissement, alors qu'en réalité, il y a des process qui ont lieu. Il y a eu, par exemple, au Zimbabwe, il y a eu des mises en demeure depuis des années. Je crois que la dernière mise en demeure, c'était depuis 2024. Bon, les gens aussi ont la fâcheuse habitude de rester, même quand ils ont des mises en demeure, en pensant que la chose ne va pas se faire avec l'usure du temps. Donc, tout ça fait que vraiment, on se retrouve dans des situations où il y a beaucoup d'émotions et ça, c'est vraiment. Ça peine de voir les images qu'on voit souvent sur les réseaux sociaux en raison des pluies. Moi, je pense qu'il faut une vraie pédagogie sur cette question. Parce
0: D'accord.
2: qu'un État a la force régalienne, donc il faut peut-être planifier, faire la communication autour, prendre l'opinion à témoin quand on doit déguerpir un site autour des démarches pour que toute la nation au courant que ce site-là va être déguerpi dans telle date, à telle période. Mais quand on ne communique pas sur les démarches, l'opinion n'est pas du tout au courant. Donc, ce qui prime, c'est plus l'émotion que la réalité des faits.
0: Merci beaucoup, Sangaré et Yacouba. Je rappelle que vous êtes directeur, le rédacteur en chef adjoint du Patriote. Merci beaucoup et très bonne journée.
2: Merci, je vous en prie. Au revoir.
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1: La matinale info sur LF Radio, 7h27 minutes. Mesdames, messieurs, merci de nous rejoindre. On commence tout de suite le décryptage avec donc cette information. Le ministère de la Santé vise 100 000 étudiants dans les INFAS d'ici 2030.
2: Le ministre de la Santé, Pierre Demba, a annoncé à Beauville que les effectifs de l'INFAS seront portés à 100 000 étudiants d'ici 2030. Cette mesure s'inscrit dans la volonté du gouvernement de renforcer la formation du personnel de santé et d'améliorer la couverture sanitaire du pays. Il a également assuré que les capacités d'accueil des antennes de l'INFAS continueront d'être renforcées pour atteindre cet objectif.
1: Alors, est-ce qu'il y a danger à l'horizon ?
3: Non, il n'y a pas de danger.
1: Okay.
3: Il n'y a pas de danger.
1: C'est rassurant.
3: Dire que, oui, le personnel de santé reste encore insuffisant en Côte d'Ivoire aujourd'hui. Donc, c'est quelque chose qui se ressent vraiment sur le terrain, hein, surtout dans certaines structures à l'intérieur du pays où on a encore des équipes qui sont souvent débordées. Et c'est justement dans ce contexte-là que s'inscrit l'ambition du gouvernement aujourd'hui. Donc, en visant 100 000 étudiants à l'INFAS d'ici 2030, on voit que l'État veut clairement combler ce déficit-là et puis renforcer le système de santé sur le long terme. Donc, l'idée, c'est vraiment de faire en sorte que la croissance de la population et l'extension des infrastructures sanitaires soient accompagnées par suffisamment de personnel qualifié. Donc aujourd'hui, la santé fait quand même partie des secteurs qui recrutent le plus. Hein. Quand on parle de INFAS, on voit vraiment beaucoup d'Ivoiriens qui s'y intéressent. Donc aujourd'hui, on a, avec la construction de nouveaux hôpitaux, de centres de santé et puis aussi d'autres infrastructures, d'autres structures un peu partout dans le pays. On a vraiment besoin de sages-femmes. Donc la Côte d'Ivoire a besoin d'infirmiers, de techniciens de laboratoire, de préparateurs en pharmacie, etc. pour ne citer que ceux-là. Donc former plus de jeunes, c'est vraiment répondre à une réalité concrète du terrain. En même temps, c'est quelque chose qui joue un rôle important sur l'emploi des jeunes. Voilà, donc parce que ce sont quand même des métiers où la demande est bien réelle, aussi bien dans le public que dans le privé. Donc ça contribue aussi à renforcer, pourquoi pas, le capital humain du pays, surtout avec la croissance démographique et puis voilà, donc les besoins sanitaires qui suivent la même dynamique. Voilà.
1: Alors, Jonathan, je voudrais juste un commentaire sur le chiffre. On parle de 100 000 étudiants qui seront bientôt formés d'ici à 2030. C'est quand même indicateur.
2: Oui, effectivement, c'est assez impressionnant, je dirais. Et donc, sur le plan socio-économique, cette mesure pourrait avoir un impact positif, comme l'a dit Emmanuel Djedji, en matière d'emploi. Il faut dire que le secteur de la santé est un important pourvoyeur de travail. Et donc, l'arrivée de nouveaux professionnels pourrait contribuer à réduire le chômage des jeunes diplômés tout en améliorant justement la présence médicale sur l'ensemble du territoire. Il faut dire que l'objectif fixé à l'horizon 2030 traduit une volonté politique forte de transformation du système de santé ivoirien et je dirais que sa réussite dépendra toutefois de la capacité de l'État à concilier quantité, qualité et répartition équitable des formations et des futurs professionnels sur le terrain.
1: D'un ministère à un autre, celui des ressources animales et halieutiques qui lance donc une mobilisation nationale contre la pêche illégale.
2: À l'occasion de la journée internationale de lutte contre la pêche illicite célébrée le 5 juin à Abidjan, le ministre Sidi Thiémoko Touré a réaffirmé l'engagement de la Côte d'Ivoire à protéger ses ressources maritimes et à renforcer son économie bleue.
1: Alors, Jonathan, est-ce qu'il y a encore du poisson dans nos fleuves quand on regarde, bien sûr, le désastre qui est aujourd'hui, qui désole, on va dire, les populations quand tu vois les fleuves Bandama, Komoé et leur paillage qui fait encore des ravages. Est-ce qu'il y a toujours du poisson déjà dans nos fleuves?
2: Oui, déjà, il faut rassurer nos populations, il y a toujours du poisson, mais il faut dire qu'au cœur du message du ministre Sidi Thiémoko Touré, il y a d'abord un constat simple, les ressources halieutiques ivoiriennes sont sous pression. Il faut dire que la pêche illégale souvent pratiquées par des navires étrangers ou des opérateurs non déclarés, entraînent une surexploitation des stocks, réduit justement les revenus des pêcheurs locaux et fragilise l'équilibre écologique marin. Donc, en rappelant justement ces enjeux, les autorités ivoiriennes cherchent à replacer la question maritime au centre des priorités nationales. Et puis, il y a aussi le rappel de la zone économique exclusive d'environ 200 000 km² qui n'est pas justement anodin. Il souligne l'étendue des responsabilités de notre pays en matière de surveillance et de gestion des ressources marines. Et cette vaste zone reconnue dans le cadre de de la Convention des Nations Unies sur le droit de la mer ratifiée en 1984 constitue à la fois une richesse et un défi, c'est-à-dire richesse en raison de son potentiel halieutique et économique et défi parce qu'elle nécessite des moyens importants de contrôle et de sécurisation. Et puis, sur le plan économique, l'enjeu est tout aussi important. Il faut dire que l'économie bleue évoquée par le ministre ne se limite pas à la pêche. Elle englobe l'ensemble des activités liées aux ressources maritimes, aquaculture, transport maritime, transformation des produits halieutiques et développement portuaire. Donc, en protégeant justement ces eaux, notre pays, la Côte d'Ivoire, cherche donc à sécuriser un levier de croissance durable capable de créer des emplois et de renforcer la sécurité alimentaire.
1: Emmanuel Didier, toi, tu vas souvent sur les différents marchés. Est-ce que la pêche illicite a une conséquence directe pour nos populations?
3: Oui, la pêche illicite a une conséquence majeure. Voilà, donc on le sait, hein, la pêche en Côte d'Ivoire, c'est un secteur vraiment essentiel, presque vital même pour le pays, qui fait vivre directement ou indirectement plus de 500 000 personnes. Voilà, donc on parle des pêcheurs artisanaux, on parle des femmes, on parle des vendeurs de poissons, bref, tout un ensemble d'acteurs en tout cas qui dépendent de cette activité au quotidien. Donc sur le plan de la consommation, on a le pays qui est très dépendant du poisson, donc chaque année on a la demande qui tourne autour de 500 000 à 600 000 tonnes, alors que la production locale, elle reste encore, on va dire, plus faible, hein, avec environ 100 000 à 120 000 tonnes seulement. Donc on voit quand même qu'il y a un grand déficit et c'est ce qui oblige souvent à importer, voilà, donc pour combler le manque. Donc au niveau de l'alimentation des Ivoiriens aussi, on a le poisson qui est assez important, qui représente près de 40% des protéines animales consommées. Donc c'est vraiment une grande partie de ce que les populations mangent aujourd'hui, donc en protéines et tout ça qui vient du poisson. On parle du garba aussi qui est très prisé. Après, le problème, c'est que cette demande-là met énormément de pression sur les ressources et c'est là que la pêche illicite vient aggraver encore la situation. Parce que là, il s'agit des pratiques comme la pêche sans autorisation, donc le non-respect des zones de pêche ou encore des captures non déclarées. Donc tout ça, ça a vraiment des conséquences, pour répondre à ta question, des conséquences très concrètes. On parle des stocks de poissons qui diminuent, on parle des pêcheurs artisanaux qui gagnent moins, on parle de l'économie aussi qui perd des ressources importantes. Donc c'est justement pour faire face à cette situation-là que le ministère des Ressources animales et halieutiques a lancé une mobilisation nationale pour mieux encadrer la pêche et puis protéger aussi les ressources halieutiques du pays.
1: Je repose ma question autrement. Est-ce que le poisson est cher aujourd'hui sur nos marchés?
3: Le poisson est cher.
1: Merci beaucoup.
3: Le poisson est cher.
1: Merci beaucoup pour ta franchise. Merci beaucoup. Poursuivons. Trafic des personnes, trafic humain. Oui, 16 personnes, dont 10 mineurs libérés, donc des mêmes, des présumés exploitants. Ça se passe à Jacquesville.
2: Une importante opération menée conjointement par la police nationale et Interpol a permis de mettre à jour un présumé réseau de traite des personnes à des fins d'exploitation économique dans le département de Jacquesville. 16 victimes, parmi lesquelles 10 mineurs, ont été libérés, tandis que 4 suspects ont été interpellés.
1: Justement, des précisions avec Jonathan Ebou.
2: Oui, effectivement, il faut dire que au cœur de l'intervention, on retrouve un mode opératoire classique de la traite des personnes, le recrutement ou la captation de victimes vulnérables, dont une part importante des mineurs, puis leur exploitation dans des conditions de travail abusif. Et donc, le fait que 10 de ces 16 victimes soient des enfants souligne la dimension particulièrement préoccupante de ce trafic qui cible, on le sait, en priorité les populations les plus fragiles, souvent issus de milieux précaires. Et l'action coordonnée avec Interpol indique que l'affaire dépasse probablement le cadre local et la traite des personnes est rarement un phénomène strictement national. Et on pourra dire que cela s'appuie souvent sur des réseaux organisés, structurés et parfois transfrontaliers. Et cette coopération internationale traduit donc une volonté de remonter la chaîne criminelle au-delà des exécutants arrêtés sur le terrain. Et l'interpellation de 4 suspects constitue une première étape judiciaire, mais elle ne représente généralement que la partie visible du réseau. Dans ce type d'affaires, les personnes arrêtées sont souvent des recruteurs, des intermédiaires ou encore des responsables de terrain, tandis que les organisateurs et financiers restent plus difficiles à identifier. C'est toujours comme ça. Et donc l'enjeu pour
1: et dans ce cas, on n'a toujours pas identifié donc voilà. Les véritables responsables cachés derrière ces 4 personnes.
2: Tout à fait. En tout cas, l'enquête poursuit son cours. Il faut dire que l'enjeu pour les autorités justement sera de déterminer l'étendue réelle du réseau et ses circuits de recrutement et ses mécanismes, surtout ses mécanismes d'exploitation.
1: J'espère qu'on parviendra donc à démanteler ce réseau pour le bonheur donc de nos tout petits 10 victimes, donc 10 mineurs, pardon, retrouvés donc dans les champs quelque part à Jacquesville. D'autres précisions, Emmanuel Ndiaye?
3: Oui, il faut dire que c'est une pratique illégale en Côte d'Ivoire parce Bien que sûr. Les autorités ivoiriennes ont récemment, hein, je veux dire ces dernières années-là, donc instauré, j'ai envie de dire, l'arsenal juridique et institutionnel pour lutter contre l'exploitation des enfants. En Côte d'Ivoire, le cadre légal est clair, donc la traite, le travail forcé et toutes les formes d'exploitation des mineurs sont strictement interdits et punis par la loi. On a le ministère en charge de la question, donc notamment le ministère de la Femme, de la Famille et de l'Enfant, qui joue un rôle central dans cette lutte-là, donc qui supervise la mise en œuvre des politiques publiques de protection de l'enfance et puis coordonne aussi les actions sur le terrain en lien avec les structures spécialisées. Voilà, donc parmi ces dispositifs-là, on retrouve notamment la direction de la protection de l'enfant qui veille aussi à l'application des lois et à la prise en charge des victimes, mais aussi hein, des cellules opérationnelles comme la cellule de lutte contre la traite, l'exploitation et le travail des enfants qui est chargée aussi d'identifier les victimes et de les retirer justement des situations d'exploitation et d'assurer leur accompagnement.
1: Merci beaucoup. 115 bœufs volés retrouvés par la brigade de gendarmerie. Les faits se déroulent à Odiné.
2: Effectivement, la BRI d'Odiné a retrouvé un troupeau de 115 bœufs estimé à environ 50 millions de francs CFA signalés disparus par son propriétaire. Les animaux avaient été confiés à un bouvier dans le cadre d'une transhumance, mais celui-ci est devenu injoignable, entraînant la perte de contact avec le troupeau pendant plusieurs jours. Après l'ouverture d'une enquête, les policiers ont exploité des renseignements qui ont permis de localiser un suspect dans une zone difficile d'accès entre Tienko et Missimahana. L'intervention a permis de retrouver le troupeau mettant fin à l'inquiétude du propriétaire.
1: Il est courageux, ce monsieur-là. Vous voulez donc des bœufs, des Odinécas, il faut avoir vraiment du courage. 4817 maillots contrefaits de l'équipe nationale de Côte d'Ivoire ont été donc également saisis par la gendarmerie nationale.
2: Effectivement, la gendarmerie nationale a annoncé la saisie de 4817 maillots contrefaits de l'équipe nationale de football. Selon les autorités, cette opération s'inscrit dans la lutte contre la contrefaçon et le commerce illégal de produits sportifs, un phénomène qui porte atteinte à la fois aux recettes de l'État, aux droits des marques officielles et à l'image des éléphants. Les maillots auraient été introduits et distribués sans autorisation en dehors des circuits officiels de commercialisation. Une enquête est en cours pour identifier les réseaux impliqués dans ce trafic. Cette saisie rappelle l'ampleur du marché par autour des produits dérivés du football en Côte d'Ivoire, particulièrement en période de forte actualité sportive.
1: Alors, question directe, est-ce que vous êtes pour ou contre les maillots contrefaits? Guilantan Nebou et Emmanuel Djedji.
2: Moi, je suis contre.
3: Moi, je suis contre également.
1: Contre, d'accord. Donc, pour vous, il faut acheter donc les maillots qui sortent donc, on va dire, de la Fédération Ivoirienne de football.
2: Effectivement.
1: Mais est-ce que tout le monde a les moyens? Est-ce que tout le monde a les moyens?
2: Malheureusement, tout le monde n'a pas les moyens.
1: Et qu'est-ce qu'on fait alors dans les moyens qu'on veut supporter les éléphants des Côte d'Ivoire?
3: Bah, après, il faut comprendre que les maillots des éléphants,
1: ça coûte cher.
3: C'est vraiment un symbole. J'ai envie de dire, les maillots ne sont pas de simples articles de sport. Donc, c'est quelque chose qui représente un symbole fort, presque identitaire, dans un pays où on le sait, le football occupe quand même une place centrale. Donc, à chaque grande compétition, la demande explose, certes, et c'est justement ce qui alimente ce marché parallèle-là. Après, il faut dire que derrière cette saisie-là, on est face à un phénomène beaucoup plus large qui est celui d'un véritable réseau de contrefaçon bien structuré, hein, qui profite de la popularité du football ivoirien pour inonder le marché de produits non authentiques. C'est grave quand même. Hein.
1: Oui.
3: C'est assez grave.
1: Et ils s'enrichissent comme ça, tranquillement. Mais en tout cas, moi, je verrai donc vos maillots. Je vais donc identifier vos différents maillots à l'occasion donc, de cette Coupe du Monde, puisque la Côte d'Ivoire va donc participer à cette Coupe du Monde. On en parlera bien sûr les jours et les heures à venir. Mais pour l'heure, on va marquer une pause. Et puis juste derrière, je vous invite donc à décrypter l'essentiel de l'actualité. Cette fois-ci, au plan continu. À tout de suite.
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1: Excellente journée avec nous, bien sûr, sur votre radio Life Radio, la 107.7. Ici, l'on vous offre toute l'actualité, bien sûr, avec des précisions. Commençons tout de suite sur le continent en RDC. Des questions qui demeurent après donc le verdict en appel sur l'assassinat des experts de l'ONU depuis 2017.
2: Exactement, République démocratique du Congo, le verdict en appel dans l'affaire de l'assassinat des deux experts de l'ONU en 2017, Michael Sharp et Zaïda. Continue de susciter de nombreuses interrogations. La haute cour militaire a confirmé et alourdir les condamnations avec 54 personnes reconnues coupables et condamnées à mort pour leur implication dans ce meurtre survenu dans la région de Kasaï, alors en proie à de violents conflits, mais malgré cette décision judiciaire, plusieurs zones d'ombre persistent encore. Analyse.
1: Alors, Jonathan Nebou, quelles sont ces zones d'ombre autour donc de ce procès ?
3: Déjà, il faut dire que la décision de la haute cour militaire de Kinshasa qui confirme en appel la condamnation à mort de 54 personnes dans l'affaire de l'assassinat des experts de l'ONU marque justement un tournant judiciaire majeur en République démocratique du Congo. Mais loin de refermer le dossier, elle ravive plusieurs zones d'ombre et relance justement des interrogations persistantes. Alors d'abord, la question de la chaîne de commandement reste centrale. Malgré les condamnations prononcées contre les exécutants présumés des acteurs locaux, de nombreux observateurs estiment que les responsabilités intellectuelles et politiques de haut niveau n'ont pas été pleinement clarifiées. Et donc, qui a réellement orchestré l'opération et dans quel contexte de crise sécuritaire dans le Kasaï ? C'est la question justement qu'on se pose. Ensuite, la fiabilité de certaines preuves et témoignages continue d'être discutée. Il faut dire que depuis 2017, ONG, diplomates et experts judiciaires ont relevé des incohérences dans certaines dispositions ainsi que des interrogations sur des conditions d'enquête initiale dans une zone alors marquée par des violences généralisées et une forte militarisation. Et puis, Philippe, un autre point sensible concerne la longueur de la procédure. 9 ans de poursuite d'appel et de rebondissement judiciaire soulève justement des doutes sur l'efficacité du système judiciaire militaire, mais aussi sur la capacité de la justice congolaise à traiter des affaires impliquant à la fois des civils, des miliciens et des éléments présumés des forces de sécurité. Et puis, bien sûr, il y a aussi la portée politique et diplomatique du verdict qui reste justement importante. L'affaire avait déjà suscité une forte pression internationale, notamment de la part des Nations Unies et des partenaires de la RDC. Donc, le maintien de la peine capitale dans un contexte où son application est régulièrement débattue dans le pays ajoute justement une dimension supplémentaire au débat. Voilà.
1: Alors, on parle donc de 54 personnes condamnées à mort. On parle donc des zones d'ombre, comme vient donc de nous expliquer Jonathan Nebou. Tout ceci jette un discrédit quand même sur la République démocratique du Congo. Alors, la question qu'on se pose, que disent donc les autorités congolaises ?
2: Alors, c'est une situation préoccupante dans le pays. On a les autorités judiciaires congolaises qui ont d'abord insisté sur le fait que ce jugement-là, en appel, illustre selon elles le fonctionnement national de la justice et la volonté de l'État de poursuivre les auteurs d'actes graves, même lorsque les affaires sont sensibles et fortement médiatisées. Donc, elles mettent en avant aussi l'idée d'une justice souveraine qui est d'enquêter, justement, qui est de juger, qui est de confirmer et puis réviser certaines responsabilités selon les éléments du dossier. Maintenant, du côté du gouvernement congolais, on a le discours officiel qui reste centré sur 2 points. Voilà, donc on a la condamnation des violences commises en 2017 et la volonté affichée de lutter contre l'impunité dans les zones de conflit, notamment au centre du pays où on a encore des experts de l'ONU qui avaient été tués. Voilà, donc les autorités rappellent aussi que ce type de procès-là vise à restaurer la confiance dans l'appareil judiciaire. Donc en parallèle, on a les réactions des Nations Unies et des observateurs internationaux qui sont plus nuancées. On a l'ONU qui continue de demander que toute la lumière soit faite sur les circonstances exactes de l'assassinat, tout en insistant sur la nécessité d'identifier non seulement les exécutants, mais aussi les éventuels commanditaires.

0: Donc l'organisation suit de près toutes les décisions de justice qui seront prises, voilà, donc tout en appelant régulièrement à des garanties de transparence et de justice complète.
1: Alors, ce que moi je comprends, c'est que les Nations Unies ont demandé donc que toute la lumière soit faite donc aussi bien sur le procès que sur les conditions de l'assassinat donc des deux experts. Et les autorités congolaises, elles sont d'accord pour le faire, mais dans la pratique, il y a des zones d'ombre. Je pense que c'est comme ça qu'on pourrait donc résumer cette situation. Je rappelle que des questions qui demeurent donc sans réponse après le verdict en appel des deux experts de l'ONU tués en 2017. Une nouvelle enquête éclaire le rôle croissant de l'Afrique de l'Ouest dans le trafic mondial de la cocaïne.
0: Exactement. Selon plusieurs analyses récentes, la région est aujourd'hui devenue un véritable corridor stratégique entre l'Amérique du Sud, où la drogue est produite, et l'Europe, qui reste le principal marché de consommation. Les cargaisons transitent principalement par voie maritime, souvent dissimulées dans des conteneurs commerciaux, mais aussi parfois par voie aérienne ou via des réseaux bien structurés. Analyse.
1: Alors, comment comprendre que l'Europe, qui reste et demeure donc la plus grande consommatrice de drogue, et puis c'est l'Afrique de l'Ouest qui donc constitue le boulevard, l'autoroute même pour conduire donc toute cette marchandise. Comment tu expliques ça, Jonathan Ebou?
2: Alors, il faut dire que selon les auteurs de l'étude, la Sierra Leone s'impose comme un nouveau point d'ancrage dans cette économie illicite. Ce pays, comme d'autres en Afrique de l'Ouest, présente plusieurs facteurs de vulnérabilité: des ports en développement parfois insuffisamment contrôlés, des capacités de surveillance limitées et une position géographique proche des grandes routes maritimes atlantiques. Et donc ces éléments facilitent l'implantation et la circulation des réseaux criminels transnationaux. Mais l'enjeu dépasse un seul pays. L'Afrique de l'Ouest est de plus en plus perçue, on le sait, comme un corridor régional. Donc les cargaisons provenant d'Amérique latine transite par des points d'entrée variés avant d'être redistribués vers l'Europe où la demande reste très forte. Et donc ce système fragmenté rend les enquêtes difficiles car chaque étape du trafic implique des acteurs différents, souvent sans lien direct apparent entre eux. Et donc l'étude insiste également sur la sophistication croissante des organisations criminelles. Celles-ci investissent dans des moyens logistiques et exploitent les failles de la gouvernance portuaire et s'adaptent rapidement aux dispositif justement de contrôle. Et donc, elles utilisent aussi des stratégies d'infiltration économique, rendant la distinction entre activités légales et illégales de plus en plus floue dans certains contextes. Bien sûr, il y a des conséquences. Les conséquences pour les États concernés sont multiples. Sur le plan sécuritaire, la présence de ces réseaux peut alimenter la corruption, fragiliser les institutions et accroître les risques de violences organisées. Et donc, sur le plan économique, elles détournent des infrastructures portuaires et commerciales à des fins criminelles. Et puis, enfin, sur le plan politique, elle pose la question de la capacité des États à contrôler durablement leurs frontières maritimes et leurs chaînes logistiques.
1: Et moi j'ajoute que sur le plan sanitaire, elle détruit notre jeunesse, la jeunesse africaine. Merci beaucoup Jonathan Debo pour ces précisions sur la nouvelle enquête qui éclaire donc le rôle croissant de l'Afrique de l'Ouest dans le trafic mondial de la cocaïne. Direction l'Afrique du Sud, violence xénophobe. Oui, Monsieur Cyril Ramaphosa, président donc de l'Afrique du Sud, dénonce des groupes cherchant à, je cite, déstabiliser son pays.
0: Exactement. Le président sud-africain Cyril Ramaphosa a récemment condamné avec fermeté les violences xénophobes observées dans certaines régions du pays, tout en affirmant qu'elles seraient alimentées par des groupes organisés cherchant à déstabiliser l'État. Selon cette déclaration, ces violences ne relèvent pas uniquement de tensions sociales spontanées, mais seraient aussi instrumentalisées par des acteurs politiques criminels ou militants exploitant la question migratoire pour semer le chaos. Analyse.
1: Jonathan Ebo, qui veut déstabiliser l'Afrique du Sud?
2: Alors, personne ne veut déstabiliser l'Afrique du Sud.
1: Donc, c'est un discours politique, alors?
2: Voilà, effectivement. D'accord. Alors, il faut dire que, justement, l'allocution du président Cyril Ramaphosa intervient dans un climat tendu, marqué par la proximité, justement, d'un ultimatum fixé au 30 juin par certains groupes militants. Et donc, ceux-ci réclament des mesures beaucoup plus strictes contre l'immigration dite illégale et menacent d'intensifier leur action si leurs revendications ne sont pas satisfaites. Et face à cette pression, le chef de l'État a adopté un double registre. D'une part, il a rappelé les politiques déjà engagées par le gouvernement pour encadrer et réguler justement les flux migratoires, ainsi que les efforts de renforcement des contrôles aux frontières et de lutte contre les réseaux d'immigration irrégulière. Et d'autre part, il a fermement condamné les violences et les discours hostiles visant les étrangers qu'il considère comme une menace directe pour la stabilité nationale. Alors, Cyril Ramaphosa justement est allé plus loin en accusant certains groupes d'agir de manière coordonnée pour déstabiliser le pays. Voilà.
1: Alors, Emmanuel Djedji, et qui aurait intérêt à déstabiliser aujourd'hui l'Afrique du Sud ?
0: Alors, la question reste posée. La question reste posée. Après, il faut dire, quand le président sud-africain Cyril Ramaphosa parle de groupes qui cherchent à déstabiliser le pays, il faut comprendre que ce n'est pas une accusation vague lancée au hasard, mais c'est plutôt une lecture politique et sécuritaire d'une situation très sensible. On le sait, en Afrique du Sud, on a les violences xénophobes qui reviennent par vagues, qui touchent surtout certains quartiers urbains, où on a encore la pression sociale qui est très forte. On parle de chômage massif, on parle de pauvreté concurrente dans le commerce informel, etc. Donc, dans ce contexte-là, on a les étrangers qui deviennent parfois des cibles faciles, accusés d'occuper des emplois ou des activités économiques précaires. Et puis ensuite, quand Cyril Ramaphosa parle de groupe, il s'appuie surtout sur un constat récurrent des autorités, aussi des services de sécurité, parce qu'on a certaines violences qui ne sont pas totalement spontanées. Donc on observe aussi parfois des appels organisés sur les réseaux sociaux, on a des discours de haine structurés. Donc tout ça, vraiment, c'est quelque chose qui peut inclure des leaders de communautés, des réseaux informels, voire même des acteurs politiques locaux qui exploitent encore les frustrations sociales.
1: Voilà. Pour l'instant, on n'a pas plus de précisions ou plus de lumière. En tous les cas, on va suivre donc l'actualité sud-africaine pour bien sûr informer nos auditeurs. Et terminons avec le Venezuela qui se réjouit de la Turquie, qui est l'un des rares partenaires à assurer donc une continuité entre Nicolas Maduro et Delcy Rodríguez.
0: Exactement, le Venezuela affirme que la Turquie fait partie de ces rares partenaires internationaux qui maintiennent une relation stable et continue avec le pays malgré les évolutions politiques internes autour de Nicolas Maduro et Delcy Rodríguez. Caracas souligne un partenariat renforcé avec Ankara, notamment dans les domaines de l'énergie, du pétrole et de l'or, dans un contexte où le pays cherche encore à diversifier ses alliances face aux sanctions occidentales. Analyse.
1: Là où il y a le pétrole, l'or, il est difficile de faire marche arrière, Jonathan Nebou.
2: Oui, effectivement, il faut dire que cette tournée illustre aussi la stratégie de visibilité diplomatique de Delcy Rodríguez. En multipliant les déplacements et les rencontres au plus haut niveau, elle cherche à consolider son rôle de responsable influente de la politique étrangère vénézuélienne, tout en renforçant l'image d'un gouvernement toujours actif sur la scène internationale, malgré les contraintes externes et internes. Et donc, la relation avec la Turquie est donc présentée comme pragmatique. Elle repose sur des intérêts réciproques, mais aussi sur une volonté politique d'affirmer une autonomie diplomatique face aux pressions occidentales.
1: Emmanuel Djedji, toujours sur la question.
0: Voilà, il faut dire que c'est une situation difficile. Hein. Donc, on note les difficultés économiques, on note les pressions internationales, la Turquie qui reste quand même un partenaire constant. Aujourd'hui, c'est vraiment quelque chose qui montre une relation basée sur le pragmatisme. On a la Turquie qui ne s'aligne pas sur la position occidentale concernant le Venezuela, mais qui privilégie plutôt les intérêts économiques et stratégiques, échanges commerciaux, coopération dans l'or, l'énergie, tout ça. Donc vraiment, aujourd'hui, quand il parle de continuité, c'est vraiment une expression qui renvoie aussi à une réalité politique interne vénézuélienne. Voilà, donc on a Maduro et Delcy Rodríguez qui appartiennent au même noyau dirigeant. Donc pour la Turquie, il n'y a pas de rupture, mais on parlera d'une ligne de gouvernance avec des acteurs complémentaires. Donc en résumé, c'est vraiment quelque chose qui met en lumière une relation diplomatique stable, j'ai envie de dire utilitaire et peu influencée par les échanges internes du pouvoir vénézuélien. Voilà.
1: Venezuela, Turquie, je t'aime moi non plus. C'est donc le, on va dire, le clou de cette première heure qui va s'achever dans quelques petits moments. Ne bougez surtout pas, chers auditeurs, dans pas longtemps, comme je le disais, donc un nouveau point de l'actualité. Et puis, on se retrouvera derrière avec la deuxième et dernière heure de ce numéro de l'AF Matin Info où nous avons un invité de taille et de poids, j'allais même dire. Restez avec nous, à tout de suite, mesdames et messieurs.
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1: Au sommaire de cette édition, le ministère des Ressources animales et halieutiques lance une mobilisation nationale contre la pêche illicite. Sur le continent africain, violent xénophobe en Afrique du Sud, le président Cyril Ramaphosa dénonce des groupes cherchant à déstabiliser le pays. Et puis à l'international, séisme de magnitude 7,8 au sud des Philippines, alerte au tsunami dans la région. Merci d'être à l'écoute de Life Radio, place à votre point d'information. Bonjour fidèle auditeur. À l'occasion de la journée internationale de lutte contre la pêche illicite célébrée le 5 juin à Abidjan, le ministre des Ressources animales et halieutiques Sidi Tiémoko Touré a réaffirmé l'engagement de la Côte d'Ivoire à protéger ses ressources maritimes et à renforcer son économie bleue. Le pays rappelle qu'il dispose d'une zone économique exclusive d'environ 200 000 km² reconnue depuis la ratification de la Convention des Nations Unies sur le droit de la mer en 1984. Cette journée met en lumière la volonté des autorités de lutter contre la pêche illégale afin de préserver les ressources halieutiques et soutenir l'économie nationale. Le ministre de la Santé, Pierre Demba, a annoncé à Gboville que les effectifs de l'Institut National de Formation des Agents de Santé, INFAS, seront portés à 100 000 étudiants d'ici 2030. Cette mesure s'inscrit dans la volonté du gouvernement de renforcer la formation du personnel de santé et d'améliorer la couverture sanitaire du pays. Il a également assuré que les capacités d'accueil des antennes de l'INFAS continueront d'être renforcées pour atteindre cet objectif. La gendarmerie nationale a annoncé la saisie de 4817 maillots contrefaits de l'équipe nationale de football. Selon les autorités, cette opération s'inscrit dans la lutte contre la contrefaçon et le commerce illégal de produits sportifs, un phénomène qui porte atteinte à la fois aux recettes de l'État, aux droits des marques officielles et à l'image des éléphants. Les maillots auraient été introduits et distribués sans autorisation en dehors des circuits officiels de commercialisation. Une enquête est en cours pour identifier les réseaux impliqués dans ce trafic. Cette saisie rappelle l'ampleur du marché parallèle autour des produits dérivés du football en Côte d'Ivoire, particulièrement en période de forte actualité sportive. Dans l'actualité africaine en Afrique du Sud, alors que l'ultimatum du 30 juin posé par les groupes qui militent contre l'immigration illégale se rapproche, date à laquelle ils exigent des mesures fortes de la part du gouvernement, le président Cyril Ramaphosa s'est exprimé devant la nation le dimanche soir. Il a tenté de rappeler les politiques déjà mises en œuvre pour répondre à la colère de ses citoyens. L'Union européenne a annoncé une aide humanitaire supplémentaire de 15 millions d'euros en faveur de la République démocratique du Congo afin de soutenir les efforts de lutte contre la nouvelle flambée d'Ebola qui sévit dans l'est du pays, ont rapporté des médias internationaux. Cette annonce a été faite le dimanche 7 juin à Bunia, chef-lieu de la province de l'Ituri, par la commissaire européenne chargée de la coopération internationale, de l'aide humanitaire et de la gestion des crises, Adja Labib, en visite dans cette région durement touchée par l'épidémie. Ailleurs dans le monde, un séisme très puissant de magnitude 7,8 a frappé au large du sud des Philippines, près de l'île de Mindanao, à une profondeur d'environ 35 km. L'événement a déclenché une alerte au tsunami dans le Pacifique. Les premières informations font état d'au moins 8 morts ainsi que d'importants dégâts matériels dans la région touchée. Les autorités locales précisent qu'il s'agit d'un bilan provisoire susceptible d'évoluer à mesure que les opérations de secours progressent et que les zones isolées soient accessibles. Les services de secours et les autorités sont mobilisés pour évaluer l'ampleur des destructions et vérifier la situation dans les zones côtières potentiellement affectées par des vagues liées au séisme. C'est la fin de ce journal. Merci de votre attention et restez sur To Life.

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1: Merci, un grand merci à Jonathan Nebo pour le deuxième et dernier point de l'actualité entre avis du non-consul le coup de 8h00 comme annoncé. Dans cette deuxième heure, nous avons une invitée, oui, il s'agit donc de Prisca, de Madame Prisca Sahiri, elle est membre du comité d'organisation du cinquantenaire du César. Qu'est-ce que c'est que le César? On en parlera bien sûr dans...
2: L'ESK,
1: j'ai dit César. C'est l'ESK. Oui, merci beaucoup, merci. Alors, qu'est-ce que c'est que l'ESK? On en parlera dans vraiment quelques petites minutes. Le temps pour nous d'ouvrir donc la fenêtre dédicace. Et ce matin, messieurs et dames, à qui est-ce que vous pensez?
3: Moi, je salue particulièrement tous les élèves justement qui passent leur examen, le bac.
1: Oui.
3: Le bac,
1: ça a commencé aujourd'hui.
3: En commençant par les écrits justement, donc bonne chance à eux.
1: En commençant par...
3: Ils ont débuté par les écrits. Ils débutent par les... Enfin, les euros,
4: autant pour moi.
1: Ah, d'accord. Ok, voilà. Justement.
3: Désolé.
1: Je ne sais pas si ça a changé. C'est... Tellement tu insistais.
3: Ça peut se faire, mais c'est toujours jamais.
1: Bon, pour l'instant, c'est pas le cas. Il ne faut pas en perturber ceux qui nous écoutent. Alors, Emmanuel Dédi.
4: Oui, c'est pareil. Hein. Je voudrais saluer tous les élèves de terminale qui entament aujourd'hui les épreuves dans les différents centres. Donc, on le sait, hein, c'est un peu stressant quand même. Donc, je leur envoie...
1: Beaucoup stressant, même
4: beaucoup,
1: un peu.
4: Ah, beaucoup, oui. Beaucoup. Donc, je leur envoie beaucoup d'ondes positives. Et puis, voilà, donc, que leurs efforts soient récompensés.
1: Merci beaucoup, monsieur et dame. Alors, moi, j'ai également aussi vous emboîter le pas. Pensez bien sûr à tous ces élèves, des futurs étudiants. J'espère qu'ils vont tous réussir leurs examens. Mais j'aimerais penser également aux enseignants qui vont accompagner donc nos petits camarades dans cette épreuve. C'est toujours pas facile. En tout cas, bon courage à tout le monde et on espère qu'on connaîtra un taux de réussite supérieur à celui de l'année dernière. Il est 8h10. 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C'est donc l'heure de la chronique citoyenne aujourd'hui, les prénoms donc dernier héritage coloniaux, une chronique citoyenne signée Arnaud Gouy. Chronique citoyenne aujourd'hui, le thème, les prénoms, dernier héritage coloniaux. Une rubrique présentée par Arnaud Gouy. Bonjour Arnaud.
5: Bonjour Philippe, ou pour ne pas dire bonjour...
1: Asso.
5: Voilà. Le prénom est souvent perçu comme un simple choix des parents, un détail administratif ou affectif. Pourtant, derrière chaque prénom se cache une histoire plus profonde, parfois intime, parfois collective. En Afrique et particulièrement en Côte d'Ivoire, le choix du prénom renvoie aussi à une histoire marquée par la colonisation. Des prénoms européens, bibliques ou occidentaux ont longtemps été imposés ou valorisés au détriment des prénoms locaux porteurs de sens, de mémoire et d'identité. Aujourd'hui encore, ces choix hérités du passé continuent de façonner notre rapport à nous-mêmes et à notre culture. Alors, les prénoms sont-ils les derniers héritages coloniaux? C'est la question que nous nous posons dans cette chronique.
3: Alors, Arnaud, je me fais le porte-voix des membres du village de Monogaga. Qu'est-ce qu'un prénom et quel rôle joue-t-il dans la construction de l'identité?
5: Je doute du fait que vous soyez porte-parole de ce village. Mais en tout cas,
1: Le notable.
5: Le prénom, c'est vraiment l'autre nom que l'on donne à la naissance. Hein. Administrativement, vous avez ce qu'on appelle le nom patronymique, donc le nom de famille, comme on le dit, le nom du père, de l'ascendant. Et puis finalement, vous avez un prénom qui va vous singulariser, va vous distinguer. Donc c'est un marqueur d'identité personnelle, familiale et sociale. C'est surtout un outil de reconnaissance juridique et administrative parce que si quelqu'un naît et qui n'a pas de nom, ça sera difficile de pouvoir l'identifier. C'est pour cela que c'est l'un des premiers éléments de l'identité. C'est aussi un vecteur de transmission culturelle, historique et spirituelle parce que dans le prénom, on va avoir une charge émotive, culturelle en fonction de sa culture. On va choisir les différents prénoms. Et puis finalement, le prénom, c'est le premier lien entre l'individu et sa communauté.
1: Alors, nous allons aller dans un autre village. Hein. Et oui. Manakiki, toi, tu es notable de quel village?
4: Bon, à l'épée, et puis aussi un Dabou, hein, précisément à Yassap.
1: Ah, d'accord, voilà. Yassap, et puis à l'épée. C'est un mixage. La question soit dans la Jukrou, soit à Nati. Hein.
4: Bon, pour l'instant, pour les besoins de l'émission, hein, pour rester professionnel, je vais continuer en français, voilà, d'accord. Si vous me permettez. Alors, Arnaud, pourquoi les prénoms sont-ils un révélateur puissant de l'héritage colonial?
5: Alors, déjà, il y a comment les prénoms ont été introduits, notamment les prénoms français ont été introduit. Vous le savez, lorsqu'on avait la colonisation, On a une forme d'assimilation et les Français d'alors estimaient que nos noms, Djedji, Nebou, Asso, étaient un peu trop compliqués et qu'on pouvait mettre des prénoms de chez nous si on voulait, mais il fallait un prénom français. Hein. Donc, même si je m'appelle Nebou, il faut que je mette Arnaud dessus, il faut que je mette Armand, il faut que je mette quelque chose comme ça. Et c'est par ce prénom qu'on l'appelait, notamment à l'école, par l'administration coloniale, etc. Donc, il y a eu le rôle de cette colonisation, il y a eu le rôle de l'Église et après de l'islam également qui est venu se rajouter. Et donc, finalement, on a cet héritage-là qui est resté. L'administration coloniale a continué aujourd'hui, enfin, c'est presque la même administration. Peut-être que lorsque vous partez enregistrer votre enfant qui vient de naître, on va vous demander « Ah, mais est-ce qu'il n'a pas un prénom français ?» etc. Donc, finalement, le prénom français qui, autrefois, était une obligation coloniale, a été perpétuée dans nos pratiques d'aujourd'hui et est presque omniprésent.
3: Alors Arnaud, comment la colonisation a-t-elle transformé les pratiques de nomination en Afrique ?
5: Exactement, c'est déjà par l'état civil. Donc on a eu l'imposition de l'état civil colonial, c'était une obligation. Vous ne pouviez pas porter d'autres prénoms que de prénoms français, donc vous aviez l'obligation de porter ces prénoms-là. Vous aviez l'obligation de choisir des prénoms qui étaient reconnus par l'administration parce qu'ils font une liste de prénoms et on dit c'est dans ces prénoms-là que devez vous appeler. Ça n'a rien à voir avec votre histoire, votre identité, avec qui vous êtes.
1: Notamment, excuse-moi Arnaud, notamment, il faut regarder les calendriers.
5: Exactement.
1: Voilà,
5: exactement
1: chaque
5: exactement.
1: Nom, chaque date correspond à un nom.
5: Exactement, exactement. Donc vous preniez un Alain, vous ne savez même pas d'où le nom vient, quelle est son origine, quel est son sens. Alors que chaque fois qu'on donnait des noms ou des prénoms à un enfant, il y avait toute une histoire derrière, ça signifiait quelque chose dans notre langue. C'était pas simplement un bruit comme ça qu'on mettait sur lui, c'était vraiment quelque chose qui était porteur de sens. Mais quand on vous oblige à prendre des prénoms qui viennent d'ailleurs, vous ne saviez pas. Moi, j'ai dû avoir, je ne sais plus, 24-25 ans pour chercher l'origine du prénom Arnaud. Mon père lui-même ne savait pas d'où ça venait. Il dit, bon, ça sonne bien, donc...
1: Tu n'as pas cherché Gouy au lieu de Arnaud.
5: J'ai cherché après Arnaud. Les noms traditionnels, on peut... Enfin, d'ici, on peut facilement demander et avoir, mais les noms... occidentaux, il faut les chercher. Donc, finalement, la colonisation a mis tout un système de valorisation de ces noms qui venaient d'ailleurs et de mépris de nos noms. Ils estimaient que nos noms, permettez-moi les expressions, sont trop lourds, sont trop vilains, sont laids, etc.
1: Soit, mais difficile à prononcer.
5: Surtout ça, difficile à prononcer. On voit toutes les difficultés que les gens ont à prononcer Drogba.
1: Oui, oui.
5: Voilà, on dit, on dit Drogba, tout simplement.
1: Oui,
5: on va dire
1: Drogba.
5: Drogba, Bakbo, donc voilà. Donc avec toutes ces
1: difficultés. Nguessan,
4: ou
1: Nguessan.
4: Ou Didier Lopolakpanou, t'étais joli.
5: Merci beaucoup.
1: Mais franchement.
5: J'irai pas jusque-là. J'irai pas jusque-là, mais en tout cas, on a. Donc ils avaient des difficultés, donc simplement, ils ont pris un raccourci et puis on a valorisé ces prénoms, malheureusement, jusqu'à aujourd'hui.
4: Alors, que racontaient les prénoms africains traditionnels avant leur colonisation? Parce qu'on a compris que chaque prénom. Tous les prénoms ont une signification, c'est bien cela.
5: Tout à fait. Les prénoms étaient liés aux circonstances de naissance. Donc, en général, en fonction de quand vous êtes né, des conditions dans lesquelles vous êtes né, vous voyez même chez les Akans, par exemple, en fonction du jour de naissance, vous allez vous appeler Kwasi, Kwadjo, Kwame, etc. En fonction de votre jour de naissance, il y a des significations sociales, spirituelles et historiques également des noms. Il y a de la transmission de la mémoire familiale à travers un nom. On dit le nom là, parce qu'il y a eu tel événement, on dit l'enfant qui est né le jour, le grand table, c'est etc. Donc, oui. Quand on dit son nom, on sait qu'il y a cette identité ou à ces événements-là qui se sont passés. Et puis, on a finalement une perte de sens liée à la marginalisation. Ces noms-là sont tellement marginalisés qu'on ne porte pas beaucoup nos prénoms de chez nous.
1: Bah, c'est un complexe, Arnaud.
5: Oui, non, c'est clairement un complexe. Parce que si vous avez un français, quand vous allez enregistrer votre enfant, moi je me souviens quand j'enregistrais mon fils, il porte aucun nom français, soit dit en passant, il a un nom Yoruba, un nom Adjoukroué, un nom Dida, un prénom Dida. Et donc quand j'allais l'enregistrer, on me dit, mais oui, tu lui as donné tout ça, mais et son prénom français? J'ai dit, mais monsieur, il n'est ni anglais ni français, il est ivoirien, si c'est prénom. Donc on a eu une petite discussion avec les gens à l'état civil, mais on ne demandera pas à un français quel est ton nom chinois, on ne demandera pas à un japonais quel est ton nom vietnamien. Mais pourquoi on va demander à un ivoirien quel est ton nom français? Il n'est pas français, il est ivoirien. Donc il donne les prénoms qu'il veut. Donc c'est vraiment un héritage colonial. On s'est dit que même à Mais si tu donnes des prénoms africains à ton enfant, quand il va aller à l'école, comment on va l'appeler? Les gens vont se moquer de lui. Ils vont se moquer de lui parce qu'il porte un nom de chez lui, tout simplement. Parce qu'il ne porte pas un nom français, il n'est pas suffisamment, il ne roule pas un nom qui ne fait pas rouler les R.
1: Jean-Pierre, donc, voilà. La Sépierre, le mouton.
5: Tout à fait. Tout,
4: c'est ça.
5: Tout à fait.
1: Alors, Arnaud, pour peut-être lutter contre donc, la décolonisation donc, par rapport donc, au prénom, est-ce qu'on a des solutions, par exemple, faire un répertoire des noms, de, par exemple, de notre pays?
5: Oui, tout à fait. Il y a des pages extrêmement intéressantes. Moi, j'ai trouvé de très beaux prénoms sur des pages Facebook qui se sont spécialisées justement dans la valorisation des prénoms africains. Mais au-delà de simplement les réseaux sociaux, je pense qu'au niveau de l'état civil et au niveau de l'état lui-même, il y a une vraie valorisation à faire de nos différents prénoms. On doit être fier de notre identité, on doit être fier de notre histoire, on doit être fier de nos différentes ethnies, c'est ça qui nous détermine. Quand vous avez un prénom français et que vous arrivez ailleurs, vous êtes, quand on vous appelle par ce prénom, ben voilà, vous êtes français. Il n'y a rien qui dit l'identité de votre pays, alors que nous sommes très fiers d'être ivoiriens. Donc moi, je pense que dans l'éducation et surtout au niveau de l'état civil, parce que quand vous arrivez à l'état civil et que vous donnez que des prénoms africains, les gens d'état civil souvent font des réticences. Je pense qu'il y a tout un système à remettre en place.
1: Alors moi, j'ai un exercice pour vous pour clôturer donc cette rubrique, la chronique citoyenne. Alors chacun de nous va donner un nom et sa signification. Voilà, il faut donc commencer à y réfléchir. Un nom et sa signification. J'ai découvert par exemple que le latéral droit, puisqu'on joue tout à l'heure à 19h contre donc le Burkina Faso, Gislain Colin s'appelle Nklomandé. Je me suis renseigné, Nklomandé avait dit non, j'aime pas les histoires. Et si vous remarquez bien, lors de la CAN 2023, au moment où nous jouions contre donc, le Mali, il semble qu'il y a un joueur malien qui a porté main, qui a giflé donc Gislain Konan, mais il n'a pas réagi. Il n'a pas réagi et à la suite, on a battu donc, le Mali. Voilà, donc il y a
5: donc
1: des noms comme
5: c'est
1: ça.
5: C'est son prénom.
1: Voilà, Nklomandé, Gislain Konan, Nklomandé, j'aime pas les histoires, j'aime pas les palabres, je suis focus sur ce que j'ai à faire. Alors, le prochain va commencer par Jonathan Nebou. Jonathan Nebou, un prénom ou un nom de ta localité et avec une signification rapidement.
3: Vous voyez pas. Akouman, c'est beaucoup plus un nom lié au caractère en fait.
1: D'accord.
3: Quelqu'un qui a du caractère justement, c'est enébrié.
1: Enébrié,
3: voilà.
1: Akouman. D'accord. Emmanuel Diodi.
4: Moi, c'est Seri Digbe Lopolakwano. Non, mais pour être plus sérieuse, moi, plutôt, je vais aller sur des prénoms baoulés qui sont liés au jour de
1: naissance.
4: Un seul prénom.
1: Oui.
4: Je dirais Kwadio. Voilà.
1: Oui.
4: Qui est réservé pour le jour lundi. Voilà,
1: le lundi. Kwadio, donc, tous les natifs du lundi sont appelés Kwadio.
4: Oui,
1: chez les Kwadio,
4: c'est le prénom garçon. Donc, Adjoa, prénom fille pour le jour de naissance lundi.
1: Merci beaucoup. Et puis, on va terminer avec vous. Arnaud,
5: Limania, qui vient de enfin, qui est un Odieneka, qui est un Malinké, qui veut dire que c'est un homme de patience, de paix.
1: Merci beaucoup. C'est donc terminé pour la chronique citoyenne aujourd'hui. Merci beaucoup, Arnaud Gouy.
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1: Life Matin, l'interview, il est 8h passé de 26 minutes aujourd'hui. Mesdames, messieurs, nous avons le bonheur, le plaisir, nous sommes plus que honorés de recevoir Madame Prisca Saïri et les membres du comité d'organisation du cinquantenaire de l'ESK. L'ESK, c'est l'École supérieure de commerce d'Abidjan. Madame Prisca Saïri, bonjour et bienvenue sur Life Radio.
2: Bonjour, merci de me recevoir.
1: D'accord, je vous présente rapidement donc ceux et celles qui vont vous interroger ce matin. À votre droite, vous avez donc Monsieur Jonathan Nebou.
3: Bonjour Madame Saïri, bienvenue parmi nous.
2: Merci.
1: Et puis à votre gauche, Emmanuel et Gigi.
4: Bonjour Madame Saïri, merci de votre présence dans notre studio.
1: Alors Emmanuel, tout de suite, c'est à toi que je pose la première question. Hein. Qui est Madame Saïri?
4: Alors, Prisca Saïri est diplômée de l'ESK, membre du comité d'organisation du cinquantenaire, directrice de la commission et de la communication pardon, et des relations publiques du CPC, officier de l'ordre du mérite sportif, figure reconnue de la communication stratégique multiprimée au niveau national et africain, experte en communication management et conduite du changement. Elle met à profit 25 années d'expérience au service de la transformation, de la performance et de l'impact des marques, tant dans le secteur public que privé au niveau national et international. Femme de conviction et d'engagement, elle s'implique activement dans la promotion de l'empowerment féminin et du leadership inclusif à travers plusieurs plateformes de référence. Par ses actions, ses prises de parole et son mentorat, elle œuvre à faire émerger des modèles inspirants, à renforcer la place des femmes dans la gouvernance et à soutenir des politiques publiques porteuses de changements durables.
1: Alors, Madame Saïri, est-ce qu'on peut donc lire sur votre carte de visite? Est-ce qu'on a oublié quelque chose?
2: Non, du tout, c'est parfait, c'est complet.
1: Merci beaucoup, Madame Saïri. Alors, je l'ai dit hein, pour nos auditeurs que ce matin, nous parlerons avec vous du cinquantenaire de votre établissement, l'École supérieure de commerce d'Abidjan. Alors, déjà, pour commencer, essayez de nous présenter l'École supérieure de commerce d'Abidjan.
2: D'accord. Donc, l'École supérieure de commerce d'Abidjan, donc l'ESCA, a été créée en 1975 et compte plus d'un millier de diplômés qui sont intégrés dans le tissu économique et politique de la Côte d'Ivoire, mais également en Afrique.
1: Excusez-moi, quand vous dites politique, ça veut dire quoi? L'école a été intégrée, il y a des personnes politiques qui sont passées par l'école. Ouais. Allez-y.
2: Oui, tout à fait.
1: Ah, d'accord. Donc tout à l'heure, on va en parler, on ne sait jamais. On va parler politique tout à l'heure. Allez-y.
2: Alors, elle a été fondée en 1975 et sa mission principale est de former des futurs managers de haut niveau titulaire d'un diplôme d'ingénieur Bac plus 5, spécialisé dans la gestion d'entreprise pour répondre aux exigences donc des entreprises industrielles et commerciales.
1: D'accord, moi je vais revenir donc sur les politiques qui sont passées donc par votre école. Est-ce qu'on a quelques noms?
2: Oui, effectivement, on compte 7 personnalités, donc 7 ministres, dont 3 en poste actuellement. Donc, nous avons le ministre Bruno Namadie-Koné, donc ministre de l'Agriculture.
1: Oui.
2: Madame Françoise Remarque, ministre de la Culture de la Francophonie. Et également, Monsieur Boaké Fofana, ministre conseiller à la présidence.
1: Alors, c'est une école pour devenir ministre, apparemment. Ah oui, pourquoi pas. Jonathan, tu n'as pas un enfant qui veut devenir ministre, peut-être aller donc à ESK?
3: Peut-être moi-même.
1: Ouais, d'accord, et pourquoi pas. Et pourquoi pas. Alors, on parle donc du cinquantenaire ce matin. Rappelez justement que l'école est créée depuis 1975. Et là, nous sommes en 2026. Pourquoi un an après pour fêter le cinquantenaire?
2: Non, en fait, on a raisonné en année universitaire. Donc, 75-76, 2025-2026. Et on célèbre en 2026.
1: D'accord. Alors, il y aura quoi exactement au programme?
2: Alors, on a décidé de marquer le coup avec plusieurs activités sous la thématique ombrelle, honorer l'héritage et façonner l'avenir. On aura 5 activités principales et tout d'abord un forum. Donc un forum où on retrouvera des panels de haut niveau, des panels thématiques qui permettra de faire du networking. Et ce forum sera sous la présidence de Jean Kakoudiagou. Deuxième activité, nous aurons la foire de l'emploi et de l'entrepreneuriat. C'est un point qui nous tient vraiment à cœur parce qu'il va permettre d'offrir des opportunités d'emploi mais également des opportunités de financement et d'accompagnement à tous les porteurs de projets et aux entrepreneurs. La troisième activité, c'est le moment émotion donc, de cette célébration avec l'exposition photo qui nous fera revivre les 50 ans de l'ESCA à travers les photos des étudiants qui sont passés par cette école.
1: D'accord.
2: L'avant-dernier point, et non des moindres, c'est la nuit du réseau qui est le dîner gala du cinquantenaire qui se tiendra le 12, donc le 12 au soir, et qui permettra donc de rehausser l'événement et de montrer tout le faste dû à ce cinquantenaire. Mais il n'y aura pas que des festivités, il y aura également du social, puisque nous avons un projet de construction d'école qui sera dédié à l'initiation à l'écologie et à l'éco-responsabilité. Et les élèves seront sous le mentorat des alumni ESCA, et cette école sera entièrement financée par ces derniers.
1: Ah oui, c'est super. Hein. Donc, 5 articulations, un panel, une foire, une exposition en photo, la nuit du réseau et surtout le projet de construction d'une école en lien avec, donc, on va dire, ce que tout le monde est en train d'apporter son soutien, son apport pour résoudre, à savoir donc le climat aujourd'hui.
2: Exactement.
1: Voilà. Première question de Jonathan Nebou.
3: Alors, Madame Saïri, il faut dire que les grandes célébrations attirent généralement des personnalités importantes. Quels invités sont attendus pour cet événement?
2: Les invités qui sont attendus, déjà j'en ai cité un, il y a M. Jean Kakoudiagou qui est le président du forum de l'ESCA. Mmh. Nous attendons également M. le ministre Mamadou Touré, ministre de la promotion de la jeunesse, de l'insertion professionnelle et du service civique. Pour la nuit du réseau, nous attendons M. Kone Dosongui, président donc de cette nuit, qui nous accompagne avec son institution, pour ne citer que ceux-là. Mais nous aurons également, comme je l'ai annoncé tantôt, nos diplômés donc au niveau ministériel, président de conseil d'administration,
3: d'accord,
2: PDG, directeurs généraux, directeurs. Nous aurons de grandes personnalités, mais nous ne pourrons pas toutes les citer ici. Tout ça fait. Nous prendrait toute l'émission.
1: Bien sûr. Alors, ça sera les dates plutôt, les dates.
2: Alors, le 11 et 12 juin, c'est-à-dire jeudi et vendredi de cette semaine, au Sofitel Hôtel Ivoire.
1: D'accord. Et c'est ouvert à qui? Qui peut participer?
2: C'est ouvert à tous.
1: Tout
2: l'entrée
1: le monde.
2: N'est pas limitée, c'est ouvert à tous. C'est un cinquantenaire que nous voulons célébrer avec tous les Ivoiriens, avec toutes les personnes qui vivent en Côte d'Ivoire et qui, même de l'étranger également, puisque cette activité, notamment le forum, sera retransmise en direct sur nos plateformes digitales.
1: D'accord. Et est-ce qu'il y a des conditions particulières pour participer?
2: Non. Si vous êtes amoureux de l'excellence et que vous souhaitez grandir et que vous souhaitez être impactant, c'est le rendez-vous où il faut être.
1: D'accord, c'est bien noté. Emmanuel Dudy.
4: Alors, Madame Saïri, du côté des étudiants actuels, ce sont des événements qui créent généralement, on va dire, une sorte de dynamique particulière. Comment vivent-ils ce cinquantenaire?
2: Alors, il y a beaucoup d'engouement, beaucoup d'excitation, parce qu'ils sont partie intégrante de cette organisation. Mmh. On va dire que c'est un peu la cheville ouvrière qui nous apporte beaucoup, pour nous les diplômés qui ne sont pas disponibles tout le temps, mais quand même qui mettons beaucoup de temps dans cette organisation. Ils attendent avec beaucoup d'enthousiasme et d'impatience cette célébration qui permettra de montrer ce dont l'ESCA est capable et apporte autant à sa jeunesse qu'au développement du pays.
4: D'accord.
3: Alors, Madame Saïri, il faut dire que les anniversaires importants donnent souvent lieu à des publications commémoratives. Un ouvrage est-il prévu justement pour retracer l'histoire de l'ESCA?
2: C'est un point qui est envisagé. Nous y travaillons encore, mais ceux qui veulent en savoir plus
3: doivent être présents.
2: Ils doivent être présents au forum, à l'événement.
1: Alors, l'école supérieure de commerce d'Abidjan est une école d'excellence. Justement, qu'est-ce qui fait la particularité de cette école-là?
2: Vous l'avez dit. L'excellence. Nous recherchons et nous repoussons toujours les limites le plus loin possible. Dès sa création, l'ESCA a bénéficié déjà d'un enseignement très poussé. C'est l'occasion de remercier tous les enseignements qui sont passés par cette école, qui ont dispensé des cours dans cette école et ceux qui y sont encore. On leur doit beaucoup. Donc il y a eu l'excellence de la formation via le corps enseignant et ensuite il y a le réseau ESCA. Je l'ai dit tantôt, on a un thème ombrelle qui est honorer l'héritage et façonner l'avenir. Chaque ESCA qui arrive honore l'héritage qu'il reçoit de ses aînés et apporte sa pierre à l'édifice pour construire l'avenir. Donc, l'enseignement et le réseau SK.
1: Ah, vous avez un réseau, justement, parlez de ce réseau-là. Comment il s'est constitué qu'est-ce qu'on y fait?
2: Le réseau s'est constitué déjà de deux manières. On a une association d'étudiants SK qui a ses missions et des activités pour justement faire connaître l'SK au niveau des élèves et des étudiants. Et nous avons la Senior SK qui est l'association des diplômés qui, elle, œuvre à un niveau supérieur et travaille sur tout ce qui est plaidoyer et impact.
1: Justement, on dit que là-bas, il y a des parrainages aussi.
2: Quand vous dites parrainage, c'est-à-dire
1: Heureusement qu'il n'y a pas de caméra dans le studio.
2: Soyez précis.
1: Alors, vous êtes par exemple issu de l'ESK. Et si vous avez par exemple un ministre qui est lui aussi issu de l'ESK, il est plus facile pour vous de vous rapprocher de ce ministre-là parce qu'il est passé par la même école que vous.
2: Effectivement, l'ESK se veut être une institution qui facilite les rencontres entre ses membres, entre élèves et diplômés. Donc, il n'y a pas de barrière. Un jeune étudiant qui est en première année et qui débute peut rencontrer, je parlais tout à l'heure du ministre Bruno Coudet, il peut le rencontrer et dire « Bonjour Aidé, je suis X et je suis heureux de te rencontrer ». Et ça va être une discussion à bâton rompu et dans beaucoup dans un esprit paternel d'accompagnement et de transmission.
1: Sans barrière.
2: Sans barrière.
1: D'accord. Et ça, c'est une marque donc de l'ESK.
2: Tout à fait.
1: Merci. Jonathan Nebou.
3: Alors, Madame Saïri, dans cette dynamique globale, la reconnaissance des diplômes justement à l'international est souvent évoquée. Où en est l'ESK justement sur ce plan-là?
2: Sur ce plan, l'ESK a réussi quand même à s'implanter au niveau international et à faire reconnaître son diplôme parce que beaucoup d'ESK sont passés, pour ne citer que cet exemple-là, dans des cabinets d'audit tels que les Big Five ou les Big Four, et ça a laissé une empreinte. On a diffusé récemment une capsule pour parler d'un de nos aînés qui exprimait comment est-ce que les diplômés SK s'étaient imposés au sein de Coca-Cola devant des... Désolé, sans faire
1: non, il n'y a pas de souci, Juste donc, après, on vous donnera la facture.
2: Donc, comment ils avaient réussi à s'imposer au niveau connaissances et résultats face à des MBA, des diplômés à l'international. Donc, la réputation de l'ESK n'est plus à faire, même au niveau international.
1: Ah, super, une très bonne nouvelle. Emmanuel Didi.
4: Alors, on le sait, hein, l'ESK est un établissement d'excellence qui est reconnu pour sa qualité de formation en gestion et en management. Est-ce que réussir est automatique quand on vient de l'ESK?
2: Je dirais oui, sans prétention.
4: D'accord.
2: Pourquoi? Parce que l'ESK, au-delà de l'enseignement, c'est également... un esprit, une manière de se comporter, une manière d'affronter les challenges de la vie. Déjà, pour entrer à l'ESK, vous passez par les classes préparatoires, qui sont des classes qui forgent le mental, qui vous oblige à repousser vos limites et vous oblige à avoir de la résilience. Et ensuite, quand vous rentrez à l'ESK, vous avez tout le bagage intellectuel complémentaire qui se rajoute. Déjà, en étant étudiant, vous faites face, dans une certaine mesure, au même challenge qu'un professionnel dans son métier. Les étudiants de l'ESK déjà organisent des événements, font venir de grandes personnalités pour avoir des retours d'expérience, approfondissent des sujets d'actualité, ce qui permet ensuite, lorsqu'ils arrivent sur le marché de l'emploi, d'être tout à fait prêts à affronter tous les challenges qui se présentent à eux. Et on note même des trajectoires vraiment qui vont à une vitesse exponentielle.
4: D'accord.
1: Si vous désirez tout savoir donc sur l'école supérieure du commerce d'Abidjan, l'ESK, ou encore sur son cinquantenaire, restez avec nous. On revient juste après la pause.
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1: Suite et fin de l'interview qu'a bien voulu nous accorder Madame Prisca Sahiri, membre du comité d'organisation du cinquantenaire de l'ESK, l'École supérieure de commerce d'Abidjan, qui aura lieu les 11 et 12

0: Vous frottez donc à ce réseau, on ne sait jamais, cela pourrait changer quelque chose dans votre vie. 27 225 49 880, la parole vous revient, chers auditeurs, chers amis. C'est maintenant que vous pouvez donc poser toutes vos questions à notre invité du jour. Je rappelle, il s'agit donc de Prisca Sahiri. Elle est membre donc du comité d'organisation du cinquantenaire de l'ESK, l'école supérieure du commerce d'Abidjan. Justement, déjà le téléphone. Oh. Ils sont prompts et c'est leur temps. Chers auditeurs en ligne, bonjour et bienvenue.
1: Oui, bonjour l'équipe de l'Est Matin.
2: Monsieur, bonjour monsieur.
3: Bonjour monsieur Zou.
0: Comment allez-vous ce matin?
1: Ouais. Super bien, c'est un plaisir pour moi chaque fois que je vous écoute et j'interviens cette émission. Franchement, c'est un plaisir pour moi. Et vous, comment vous allez en studio?
2: On va super bien.
3: Ça va.
0: Vous avez entendu la chorale?
1: D'accord.
0: Ça va super bien.
1: Oui.
0: Allez, votre question pour Madame Sahiri.
1: Eh bien, je voulais dire bonjour à Madame Sahiri.
2: Bonjour.
1: Voilà, et merci pour l'initiative. Et moi, j'ai une préoccupation, juste savoir, est-ce que octroie des bourses et des stages à l'extérieur pour ses étudiants? Et ça, c'est évidemment une grosse préoccupation pour moi, parce que moi, j'ai une fille. Franchement, j'aime bien cette école parce qu'elle dit, papa, moi, je me sens bien dans le commerce. Donc, je vois un peu, je me projette un peu quand elle aura pratiquement le bac et tout là. Donc, c'est la raison pour laquelle je pose cette question. Merci à vous, je continue de vous suivre et que Dieu vous garde.
0: Merci beaucoup, monsieur Zou. Restez à l'écoute. Vous aurez donc toutes les informations relatives donc à la bourse de l'ESK, si bourse il y a. Alors, réponse, madame Sahiri.
4: Alors, au niveau de l'ESCA, on a dans le cursus un voyage d'études qui se déroule à l'étranger et qui est partiellement pris en charge. Donc, on va dire qu'il y a
0: une bourse, d'accord,
4: d'un certain niveau qui est pris en charge pour permettre donc à l'étudiant de se frotter à un environnement externe. De mon temps, moi je suis diplômée 2001, donc nous on a eu l'occasion de partir en Angleterre à l'université de Brighton pendant 3 mois, ce qui nous a permis de renforcer nos connaissances, mais là dans un environnement anglo-saxon, et de pratiquer la langue avec des, comme on dit, des native speakers.
0: D'accord. Alors comment est-ce que on arrive donc à l'ESK?
4: On arrive à l'ESK en passant les concours. Donc, il y a des cycles préparatoires, classes préparatoires de 2 ans à l'INPHB à Yamoussoukro. Mais également, toutes les personnes qui sont issues d'autres filières peuvent se préparer et passer ce concours. J'en suis un exemple. Moi, je suis rentrée dans ce temps-là, c'était l'INSET, c'était pas encore l'INP. J'ai fait un DUT logistique et transport et j'ai passé le concours pour entrer à l'ESK.
0: Merci, Jonathan Nebou.
3: Alors, Madame Sahiri, il faut dire que la qualité d'une école dépend aussi fortement de ses enseignants. Quels critères guident le recrutement, justement, du corps professoral?
0: Avec les enseignants. Bon,
4: au niveau des enseignants, comme je le disais tantôt, on a des enseignants qui cultivent l'excellence dans la dispensation de leurs cours. D'accord. Donc, ils sont extrêmement exigeants et qui font preuve de beaucoup de rigueur. C'est de l'évaluation en continu, c'est des cas pratiques qui sont dispensés, partagés, critiqués, décortiqués. Et l'étudiant ESK est toujours challengé dans ses connaissances et il a la possibilité également de challenger son professeur, ce qui fait qu'il y a une saine émulation et on va très profondément dans les sujets qui sont abordés au cours des formations.
3: D'accord.
0: Alors, Emmanuel Dieudin.
5: Madame Sahiri, au-delà de la célébration, ce sont des moments qui servent quand même à se projeter dans l'avenir. Et voilà, donc aujourd'hui, quelle est la vision de l'ESK pour les prochaines décennies?
4: Alors, pour l'ESK, pour les prochaines décennies, c'est de continuer à cultiver ces valeurs qui sont des piliers pour l'école. Donc, les cultiver comme des boussoles pour les nouvelles générations. Préparer l'école aux transformations économiques, digitales et sociales. Hein. Aujourd'hui, on parle d'intelligence artificielle, on parle de tout ce qui est RSE.

0: de protection de l'environnement, etc. Ce sont des éléments qui rentrent en ligne de compte et que l'ESCA embarque pour justement toujours répondre aux défis que rencontrent les entreprises et continuer d'inspirer et de former les leaders qui porteront l'Afrique de demain.
1: D'accord.
2: Alors, est-ce que justement des personnes travaillant déjà peuvent intégrer l'ESCA en tant qu'étudiant?
0: C'est un aspect qui est à l'étude, c'est-à-dire faire une formation exécutive au niveau ESCA, c'est un aspect qui est à l'étude et on espère qu'il pourra aboutir. On est en échange avec le ministère et également toutes les structures qui sont impliquées dans ce type de projet.
2: D'accord.
3: Alors, quand on parle donc d'employabilité, on parle toujours d'inadéquation de formation. Ça a été donc, on va dire, un gros point au moment où nous parlions donc, du plan national de développement, du forum avec le ministère de la Jeunesse. Au niveau donc de votre école, est-ce que cette question est prise en compte?
0: Elle est tout à fait prise en compte parce que depuis des décennies, j'ai parlé tantôt de la transmission. C'est-à-dire que les ESCA étudiants reçoivent l'enseignement de leurs professeurs, mais de nombreux diplômés aussi se rendent disponibles pour des séminaires, pour un mentorat, pour justement faire cette adéquation entre les besoins du marché et la formation qu'ils reçoivent. Donc c'est une question qui est au cœur de nos préoccupations et qu'on suit de très près.
3: Justement, quand on sort donc de l'ESK, quel est l'éventail des postes ou des métiers qui s'offrent à nous?
0: Vous pouvez être tout ce que vous voulez dans tous les secteurs d'activité. Oui, je confirme.
3: Dans tous les secteurs d'activité?
0: Tout à fait. Nous sommes présents dans tous les secteurs d'activité, dans la banque, l'assurance et télécom, l'industrie, commerce, immobilier, énergie et services. Et je vous le disais un peu plus tôt, on a des diplômés qui sont ministres, d'autres qui sont PCA, DG, directeurs financiers, directeurs commerciaux, des entrepreneurs. Donc, c'est une question de choisir sa voie et de travailler pour justement atteindre cet objectif.
3: Emmanuel Djidji.
1: Alors, moi j'ai envie de statuer plus sur l'événement. Hein. C'est un événement qui se fera entre le 11 et le 12, c'est bien cela.
0: Exactement.
1: Donc à l'Hôtel Ivoire, ouvert à tous. Et qu'est-ce que vous avez envie de dire à ces personnes-là qui ont encore des appréhensions?
0: Je doute qu'il y ait des personnes qui aient encore des appréhensions, mais s'ils ont besoin d'être encouragés, s'il y a un seul endroit où ils doivent être le 11 et le 12 juin prochain. C'est bien pour le cinquantenaire de l'ESCA. Parce qu'à ce niveau, il y aura des personnalités, il y aura des échanges de haut niveau, il y aura du networking, il y aura certainement pour chacune des personnes présentes un aspect, un élément qui va changer sa vie.
1: Et l'occasion de rencontrer des personnalités, de faire du networking aussi, comme
0: également.
1: J'avais dit.
0: Également.
1: C'est super. On y sera, hein. Philippe, n'est-ce pas?
0: On vous y attend, avec plaisir, on vous y attend.
3: Mais Jonathan, il était déjà pour...
2: Justement pour la conférence de presse.
3: La conférence de presse, voilà. Alors, l'un des freins au niveau donc, de la société pour accéder à un tel niveau de formation reste toujours le nerf de la guerre, l'argent. Est-ce que ça coûte vraiment cher de se former donc, à l'ESK?
0: La formation à l'ESCA est soumise aux mêmes conditions d'accès au cycle de formation intégré à l'Institut National Polytechnique d'Abidjan.
3: D'accord, donc vous êtes en collaboration, on a bien compris. C'est une politique.
2: Hein. Oui, effectivement.
3: Jonathan Nebou.
2: Alors, il faut dire que Madame Sahiri, de nos jours, on met en avant beaucoup plus l'intelligence artificielle. Est-ce qu'il y a justement un lien entre l'ESCA et cette nouvelle technologie?
0: Comme vous l'avez dit, tout le monde utilise aujourd'hui l'intelligence artificielle, bien ou mal. On est pour ou contre, elle est devenue incontournable. L'ESCA aussi s'y adapte et l'intègre dans la mesure du possible, sachant que l'intelligence artificielle ne fait pas tout.
2: Oui.
0: Et que lorsque vous l'utilisez, on vous dit il faut prompter. Il faut dire ce que vous voulez, comment vous le voulez, il faut donner des orientations et tout. Donc... il faut pouvoir avoir un bagage intellectuel et savoir ce à quoi on enfin, ce qu'on veut et où est-ce qu'on veut aller. Mmh. Donc, c'est intégré dans une certaine mesure, c'est utilisé dans une certaine mesure, mais ça ne remplace pas. Ça ne remplace pas et ça ne remplacera jamais l'intelligence humaine.
2: Tout à fait.
1: Alors, Madame Sahiri, à l'instar de l'intelligence artificielle, on a aussi la digitalisation qui prend de plus en plus de place. Comment l'ESK intègre justement aujourd'hui la digitalisation dans ses programmes de formation ?
0: Alors, la digitalisation, enfin, je ne sais même plus si c'est un sujet d'actualité, parce que c'est complètement dans l'ADN de tout ce qu'on fait aujourd'hui.
1: D'accord.
0: Dans toutes les activités qui sont faites, prennent en compte cet élément. C'est comme l'intelligence artificielle, on en tient compte, on l'intègre. On a des activités qui permettent justement de renforcer cette part. Et l'enseignement tient compte aussi de la digitalisation au niveau de la formation. Les infrastructures sont de plus en plus déployées au sein de l'INP pour faciliter l'accès à tous les outils digitaux et à pouvoir améliorer donc les résultats des étudiants.
1: C'est très bien.
3: Merci beaucoup, Madame Sahiri. Je rappelle que vous êtes membre du comité d'organisation donc, du cinquantenaire de l'École supérieure du commerce d'Abidjan. Avec vous, on parle bien sûr de l'événement qui se tient donc le 11 et 12 juin prochain au Sofitel Hôtel Ivoire, où il y aura donc foire, panel, exposition photo, nuit du réseau et projet donc de construction d'une école. Je rappelle le thème principal, c'est honorer l'héritage et façonner l'avenir. Il nous reste sensiblement deux petites minutes pour terminer l'entretien. Je vais vous donc les laisser vous consacrer donc pour lancer un appel auprès de tous ceux et celles qui nous écoutent maintenant.
0: Alors, parce que l'ESK fait partie du patrimoine intellectuel et économique ivoirien, à travers ses diplômés, elle impacte l'administration, les entreprises, l'innovation et l'entrepreneuriat. Parce qu'elle compte au niveau de la Côte d'Ivoire, de l'Afrique et même du monde, les ESK, par ma voix, vous invite tous les 11 et 12 juin prochains à célébrer leur cinquantenaire tous ensemble pour porter haut et fort l'excellence et l'impact. Merci.
3: C'est nous qui vous remercions, Madame Prisca Sahiri, d'avoir donc accepté de répondre à nos questions et surtout d'utiliser donc le canal de Life Radio pour porter votre message. Zlatan Ebou, Emmanuel Djedi, Life Matin Info pour aujourd'hui, c'est terminé.
2: Oui, effectivement, on se retrouve demain, mercredi 10 juin.
3: D'accord.
2: Voilà, c'est normal.
3: C'est
2: je
3: normal, voilà.
2: Avec vos auditeurs.
3: Emmanuel Guédi.
1: Oui, moi, c'est vraiment passer un appel, demander à tout le monde de se rendre justement à l'événement qui aura lieu au Sofitel Hôtel Ivoire du 11 au 12. Mmh. Et puis voilà, donc on se retrouve demain, même heure, même canal, surtout même équipe, sur Life Matin Info.
3: Allez, moi je veux juste vous dire, dites je t'aime à tous ceux et celles qui vous entourent, c'est important, dites je t'aime, aimez, c'est vraiment super important. Allez, c'est terminé pour ce matin, à 10h, il y a rendez-vous avec Richie pour l'ambiance, les jeux, les cadeaux, à 17h, 18h il y aura donc le grand show, mais entre les deux, il y a Forum Ivoire avec Nadia, voilà. Allez, excellente journée sur Life Radio, ciao ciao, je vous aime.
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2: Eh oui, c'est maintenant. Et chaque matin, dès qu'il est 10h, je suis là avec vous pour vous accompagner tout au long de cette matinée-là, jusqu'à 12h, partager les bons moments avec vous, les gros hits, également jouer avec vous aux devinettes et pourquoi pas partager également des infos people avec tous ces fidèles auditeurs connectés tous les jours sur la 107.7, ta radio comme tu l'entends. Et encore ce matin, je suis là avec vous, avec beaucoup de surprises. Bon, ça ne sera pas des surprises, mais des choses qui vont vous plaire. Je veux parler des hits qui sont tout chauds comme ça, comme celui-là. Je fais beaucoup d'efforts pour avoir le jet. Laissez-moi baiser. Ouais, tout le monde sur TikTok se demande, mais c'est qui elle? Tout le monde sait que le plus doux au monde, c'est Abidjan. Laisse-moi faire le tour du monde, profiter avant de jar. Oh oui, on va changer la vie. Elle s'appelle Zara Fashion, elle est ivoirienne. Ouais, ça va secouer la scène musicale. Hein.

0: Et c'est un peu ce qui vous attend, bien sûr, ce matin sur Life Radio, parce que vous avez fait le bon choix, 107.7, ce mardi 9 juin. Reste avec moi jusqu'à 12h. Allez, on commence ce quai d'antenne de ce jour-là avec Trien des Bermudes, en feat avec L2B. C'est à l'aise. Mettez-vous à l'aise à l'écoute de Life Radio.
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1: Fredo et Burna Boy à l'instant avec Birthday. Oui, on partage ce moment de joie avec vous, hein, pour toutes ces personnes qui fêtent un an de plus aujourd'hui, si c'est votre anniversaire. Et bien sûr, c'est pour vous ce titre-là, en direct sur Life Radio 107.7 dans le Quai d'Antenne. Allez, je rappelle, hein, qu'à partir de 10h30, vous allez composer le 27 225 49 880 pour jouer avec moi au Devinette. Allez, toujours avec des gros hits, bien sûr, pour booster votre journée. On reprend. Ouais, c'est bon, c'est important. Après l'amour, c'est pas la guerre. On reprend. C'est la nouvelle sortie de Rosilla. Yo, juste après j'abandonne, mais bon, elle reprend. Et c'est ce qu'on va écouter maintenant sur Life Radio.
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2: Eh oui, ça fait plaisir parce que vous choisissez de passer vos matinées avec nous sur Life Radio. Et bien sûr, nous, on vous balance tout ce qu'il y a de meilleur en matière de hit. Et comme celui que je vais envoyer maintenant là, hein, voilà, c'est un gros hit, hein, je dirais même c'est une pépite. Hein, voilà, elle est ivoirienne, elle s'appelle Sahara Fashion, c'est une bête de la scène également, elle a une dégaine de ouf. Avec ce titre là, c'est très rythmé, voilà, avec un aspect festif à la mode abidjanaise. Ouais. Et puis derrière, il y a également une grosse équipe. Je profite pour refaire un big up à Smile. On écoute Sahara Fashion avec ce dernier hit cash.
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2: Don't Love Me à l'instant de O'Malley. Ouais, ouais, c'est une star, je dirais une superstar globale, hein, parce que là, ses stats sont portés à plus de 6 milliards de streams cumulés à travers le monde entier. Ouais, ouais, c'est d'une mélodie Naija O'Malley, je dirais, qu'on a écouté à l'instant avec ce dernier single, Don't Love Me, extrait de son album Clarity of Mind, qu'on a écouté sur Life Radio. Je rappelle qu'à 10h30, vous composez le 27 225 4880 pour jouer avec moi au devinette. Pour l'instant, on va se faire du Nekma Nene avec Moula sur Life Radio.
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1: On regarde la position, vous gardez votre position. 107.7 à Radio comme tu l'entends. Et bien sûr, c'est le moment de composer le 27 225 49 880. 27 225 49 880 pour jouer avec moi aux devinettes. Allez, j'attends mes gars, mes professeurs, les experts en devinettes au 27 225 49 880.

Le Quai d'Antenne Life Radio du lundi au vendredi de 10h à midi avec votre bro Iki, mon bro Arnaud Depoy. Il y a longtemps, je ne l'ai pas entendu. Hein. Arnaud Depoy, j'espère que tu vas bien. D'accord. Ok, cool. Allez, 27-225-80. Qui est là? Allô, bonjour. Bonjour. D'accord, il va revenir. 27-225-80. Les devinettes sont bien positionnées pour vous. Hein. Un moment de réflexion encore, comme tous les jours, dès 10h30. 27-225-80. Allez, mes amis, je vous attends. Pour l'instant, on s'écoute Amitié de Yabongolova et Frédéric Ewimewe.

0: Et il est là, mon ami de tous les jours, Monsieur Zou Gervais.
1: Oui, Ricky, bonjour.
0: Bonjour, ça live, Monsieur Zou.
1: Ben, ça live super bien.
0: Et d'accord. Toi, ça live. Oui, ça live super bien. C'est tranquille, hein. Tranquille ici à la rivière Golf. Voilà.
1: Ouais.
0: Alors.
1: Perché là-haut, là-bas.
0: Exactement. Une vue générale. Oui, super, super, super. Une vue générale. Et je peux vous dire que actuellement sur le troisième pont, il y a une centaine de voitures. Voilà, c'est bon.
1: D'accord. Je confirme.
0: Ouais, c'est ça.
1: Je confirme cette vue-là.
0: Exactement, exactement. D'accord, Monsieur Zou.
1: Ouais.
0: Voici la devinette pour vous ce matin.
1: D'accord, on va essayer.
0: Je n'ai ni début, ni fin. Tout le monde me tourne autour sans jamais me traverser. Et pourtant, je permets à chacun de prendre sa bonne direction. Je n'ai ni début, ni fin. La bonne direction. Voilà. Je reprends. Je n'ai ni début, ni fin. Tout le monde me tourne autour sans jamais me traverser. Et pourtant, je permets à chacun de prendre sa bonne direction.
1: Bon, je vais proposer le vent.
0: Le vent. Souffle, souffle. Ventilateur, waouh. Non, c'est pas ça.
1: Bon, la boussole.
0: La boussole. Ouais. Non.
1: Mais l'indice, quand même.
0: L'indice, c'est que je permets à chacun de prendre sa bonne direction. En parlant de direction, et puis aussi, bon. En parlant de direction, je parle de circulation.
1: Mais
0: c'est,
1: je peux dire, la météo.
0: Non. Mais c'est où?
1: C'est bon, pas ça. L'infotrafic, c'est bon.
0: Non, pas du tout. À tout de suite.
1: Je vais revenir. On est à tout à l'heure.
0: À tout de suite, Monsieur Zou Gervais.

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1: Yes, I know. Doucement, doucement, Isaïe l'original, 27-225-48-880, 27-225-48-880. Allô, bonjour, bienvenue sur Life Radio.

27-225-49-880, 27-225-49-880, je n'ai ni début ni fin, tout le monde me tourne autour sans jamais me traverser, et pourtant, je permets à chacun de prendre sa bonne direction. Oui, nous sommes dans la circulation, vous pensez à quoi? 27-225-49-880.

0: 27 225 à 880. Allô, bonjour.
1: Bonjour, monsieur.
0: Allô, qui est avec
1: c'est
0: moi?
1: Oui, allô, c'est Désiré Kouakou.
0: Notre ami Désiré Kouakou, du Dokui.
1: Du Dokui.
0: D'accord, oui. Dez. Ça live là-bas, yes. Dokui?
1: Ça va.
0: D'accord.
1: Ça va, très bien.
0: Ok, notre ami Désiré Kouakou, tu as quoi comme réponse?
1: Ok, je pense à un rond-point.
0: Un rond-point. Le rond-point Séviateur. Le rond-point Maltéodore. Oui, c'est le rond-point, notre ami Désiré.
1: Voilà, je vais vous parler de côté là.
0: Oui, d'accord, on ne sait pas de côté. Merci beaucoup, Dez.

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1: Et oui, et avec vous également, parce que c'est vous qui jouez maintenant même depuis 10h30 minutes au 27 225 49 880. Oui, avec la devinette que j'ai pour vous, voilà, assez facile. Hein. Je n'ai ni début ni fin, tout le monde me tourne autour sans jamais me traverser. Pourtant, je permets à chacun de prendre sa bonne direction. Il fallait dire le rond-point, comme l'a dit notre ami Désiré Kouakou à l'instant. Allez, on se parle juste derrière. N'oubliez pas, 27 225 49 880, le numéro de téléphone pour être en direct avec nous.
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1: La radio comme tu l'entends, 27 225 1 880. Bonjour.
2: Oui, allô, bonjour.
1: C'est comment mon ami Isaac? Depuis mon retour au con, ta life là-bas? Ça va très bien, d'accord. Je suis content de t'entendre ce matin, notre ami Isaac. Alors, voici ta devinette.
2: Oui.
1: D'accord. J'ai des dents, mais je ne mords personne. On me tourne la tête pour me donner de la voix. Et sans moi, tu restes assis immobile. Je reprends. J'ai des dents, mais je ne mords personne. On me tourne la tête pour me donner, pour donner de la voix. Et sans moi, tu restes assis immobile. À quoi est-ce que tu penses, notre ami Isaac? En 15 secondes. J'ai des dents, mais je ne mords personne. On me tourne la tête pour me donner de la voix. Et sans moi,
2: tu...
1: D'accord, réfléchis. Hein. Les secondes passent. Tu vas revenir?
2: Oui, j'ai réfléchi à la question. Je vais bien réfléchir à la question.
1: Réfléchis et puis tu reviens. Merci beaucoup, à tout de suite. Ouais, réflexion sur réflexion. On réfléchit. J'ai des dents, mais je ne mords personne. On me tourne la tête pour me donner de la voix. Et sans moi, tu restes assis, immobile. Ouais, c'est quoi? Je vous attends. Mes amis Vali, Loi, ils ont la réponse. Mélissa Darval également la réponse. 27 225 880.

0: le King Solo, Yuta Malemi. 27 225 49 880. J'ai des dents mais je ne mords personne. On me tourne la tête pour me donner de la voix. Et sans moi, tu restes assis, immobile. Et puis aussi, je peux ajouter que, avec l'évolution de la technologie, d'un simple geste du doigt, ouais, ça peut se faire. Allô, bonjour, bienvenue sur Life Radio. Je suis avec qui ?
1: Allô ?
0: Allô, bonjour. Allô ? Aïe, on m'entend pas ?
1: Allô ?
0: Allô, bonjour.
1: Bonjour, Iki.
0: Mélissa ?
1: Non, Shaba.
0: Ça va ? Ça life ?
1: Oui.
0: D'accord. Ok, alors, c'est quoi la réponse que tu as pour cette devinette ? J'ai des dents, mais je ne mords personne. On me tourne la tête pour me donner de la voix. Et sans moi, tu restes assis immobile. Ah, c'est chiant.
1: Je pense à une clé.
0: Une clé.
1: Clé. Je pense à une clé, oui.
0: C'est incomplet. Une clé de quoi ?
1: Incomplet ? Bah, une clé de maison, une clé de voiture.
0: Attends. On va centrer tout ça. On me tourne la tête pour me donner de la voix. Et sans moi, tu restes assis immobile.
1: Clé. C'est ça, donc c'est portable.
0: Clé de.
1: Une clé de.
0: aïe, Shaba. Attention. Tu viens de dire ça. Tu viens de dire ça tout à l'heure. Une clé
1: une
0: de.
1: Voiture.
0: Une clé une de maison. Voiture. Shaba, c'est la clé de voiture.
1: Ah, ben voilà.
0: C'est ce qu'il fallait dire.
1: J'ai trouvé.
0: Et tu as le gros bisou, les gros bisous de Esther, OK, et de Rita.
1: Oh là là, je vais faire un gros bisou à elle aussi.
0: Allez, c'est gentil. Merci de nous avoir appelé, Shaba.
1: Allez, bonne émission.
0: C'est
1: oui,
0: gentil.
1: Bye bye, au
0: merci. Tu connais pas bien. C'est ce qu'il fallait dire, la clé de voiture. Je tourne pour donner de la voix. On me tourne la tête pour me donner de la voix. Allô, bonjour, qui est avec moi?
2: C'est Zénab.
0: Zénab nous appelle d'où?
2: D'Anono.
0: Zénab depuis Anono. D'accord, Zénab, j'ai une devinette pour toi. Ou bien tu avais la réponse à l'autre qui vient de partir.
2: D'accord.
0: Allez. Je grandis sans bouger. Zénab, écoute bien, je grandis sans bouger. J'ai des côtes, mais pas de dos. Et des fenêtres, mais pas Dieu. Dieu, hein, les yeux, quoi, tu vois.
2: D'accord.
0: Zénab,
2: je pense à un arbre.
0: Un arbre.
2: Oui.
0: Non, c'est pas un arbre. Je protège également. Hein. Je mets le truc. Je grandis sans bouger. J'ai des côtes. Mais pas d'os. C'est pas d'eau, mais c'est pas d'os. J'ai des fenêtres, mais pas Dieu, les yeux. Tu penses à quoi ?
2: Une maison.
0: Une maison où ? Autrement dit ?
2: Une maison.
0: Non. Ça constitue la maison, mais je recherche un élément clé.
2: Un élément clé.
0: La maison est constituée de quoi ? Fais vite.
2: La maison est constituée de porte.
0: Zénab, rappelle-moi.

Je grandis sans bouger. J'ai des côtes mais pas d'os. J'ai des fenêtres mais pas Dieu. Mes yeux. Zénab a dit une maison. Ouais, mais bon, autrement dit.

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1: 27 225 48 880. Vous êtes en direct sur Life Radio. Nous sommes en train de jouer avec vous. Bonjour.
2: Ouais,
1: on dit quoi, Mano?
2: Ouais, c'est comme pour hier.
1: C'est comme pour hier. Toujours tchao.
2: Ouais.
1: Ça fait plaisir.
2: Et j'ai pas.
1: Ouais, ça va. C'est comme pour hier aussi. Ajoute-toi pour aujourd'hui. Non, ça va.
2: Non, ça va toujours aller.
1: Ouais, tranquille, non. Allez. Yeah. Mano.
2: Ouais.
1: Je change la devinette, hein.
2: Moi, j'écoute.
1: T'avais quoi?
2: Quand c'est pour moi, tu changes. Vas-y, écoute. Écoute ça pour moi.
1: On m'ouvre quand on veut entrer. On m'ouvre quand on veut entrer. On me ferme quand on veut la paix. Et pourtant, je reste toujours au même endroit. On m'ouvre quand je veux entrer. Quand on veut entrer, pardon. Et on me ferme quand on veut la paix. Et pourtant, je reste toujours au même endroit. Et je peux ajouter que j'ai plusieurs enfants. Tu penses à quoi?
2: J'ai pas saisi ce que tu as dit en dernière position.
1: J'ai plusieurs enfants. Tu penses à quoi? On m'ouvre quand on veut entrer, on me ferme quand on veut la paix. Et pourtant, je reste toujours au même endroit, j'ai plusieurs enfants. Je suis un mot de 7 lettres.
2: Laisse-moi te revenir, mais je peux te prendre derrière.
1: Ok, y a pas de soucis.

0: Il voulait pas qu'il touche à la devinette de Zénab là, parce que bon, elle a fait tout le travail. Hein. Donc je veux qu'elle revienne pour donner la réponse qu'il faut. Allô.
1: Ouais, bonjour Ricky.
0: C'est comment, notre ami Loi?
1: Ouais, ça va, ça va.
0: Ouais, ça fait un mois, hein.
1: Ouais, calé.
0: Calé, non, c'est bon. C'est tchao, ça life, super. Ouais, dis-moi. On m'ouvre quand on veut entrer. On me ferme quand on veut la paix. Et pourtant, je reste toujours au même endroit et j'ai plusieurs enfants.
1: La bouche.
0: La bouche. Bon, c'est vrai aussi. Quand tu veux la paix, tu n'ouvres pas trop la bouche. Ok, non mais c'est pas ça.
1: Quand tu veux la paix, on ferme ta bouche.
0: Ferme ta bouche, mon cher, c'est important. Non, c'est pas ça.
1: Beaucoup d'enfants, les dents.
0: Les dents? Non. On m'ouvre pour entrer. Bon. Je sais que tu as pensé à la nourriture qui est dans la bouche. Mais non, c'est pas ça. C'est pas ça, c'est pas ça, Loi. A tout de suite. Allô?
2: Oui, c'est moi.
0: Ouais, Isaac de retour. Isaac.
2: Oui, il a une nouvelle devinette encore.
0: Oui, non, t'inquiète. On m'ouvre quand on veut entrer, on me ferme quand on veut la paix, et pourtant je reste toujours au même endroit. J'ai plusieurs enfants.
2: On m'ouvre quand on veut entrer, on me ferme.
0: Quand on veut la paix.
2: Quand on veut la paix.
0: Et je reste toujours au même endroit. J'ai plusieurs enfants.
2: C'est le ventre?
0: Non. Toi-même, t'as dit non. Vas-y encore.
2: La porte.
0: La
2: porte.
0: La porte. Ça se trouve sur la porte, mais c'est pas la porte. À tout de suite, notre ami.

0: Il va aller dire quelque chose d'essentiel, hein, notre ami Isaac Alestan. Allô, bonjour.
1: Bonjour.
0: On dit quoi? T'as un live?
1: Ouais, c'est pas live.
0: La live, super bien. Ouais, tranquille, non, ça va. T'es en circulation. Je sens le vent frais, là, d'Abidjan. Où t'es garé quelque part, monsieur? Ah oui, mais je sens ça dans le téléphone. Tu vois, ce sont les gens de personnes, genre, hein, quand tu es au téléphone et puis tu dis que tu es dans un endroit et puis ils ne croient pas là. Parce qu'ils savent déjà que là où tu es là, ce n'est pas ce que tu as dit. Il y a le son de quand tu es au salon, il y a le son de quand tu es dans la douche, il y a le son de quand tu es dans la chambre et il y a le son de quand tu es dehors.
1: Ah, forcément.
0: On est prêt pour ça. On attrape ton égout là. Allez, dis-moi. La réponse à la devinette. On m'ouvre quand on veut entrer, on me ferme quand on veut la paix. Et pourtant, je reste toujours au même endroit. J'ai plusieurs enfants.
1: D'abord, il passe à la vachette.
0: La vachette. Où?
1: Une serrure.
0: La serrure. Tu es fort. Tu es fort. Excellent. Ouais, vali, le milliardaire.
1: Merci.
0: Allez, on est ensemble. Merci beaucoup, bro. À tout de suite.
1: D'accord.
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0: On m'ouvre quand on veut entrer, on me ferme quand on veut la paix. Et pourtant, je reste toujours au même endroit. J'ai plusieurs enfants, il fallait dire la serrure. Les enfants, ce sont les clés avec lesquelles on se balade. La serrure. Et bon, on l'a dit, hein, ça se trouve sur la porte, mais bon. Allô, bonjour. Rebonjour.
3: Oui.
4: Mais le lien est.
0: Ah, d'accord. C'est le lien qui est là. C'est la serrure. Les clés, ce sont les enfants. Le gros piège qui est là, il est tombé dans le plot. Ouais, ok. Une autre devinette pour toi, mon frère.
4: On va essayer encore.
0: Bon, je te donne la devinette des énables là. J'ai grandi sans bouger. J'ai des côtes, mais pas d'os. Et j'ai des fenêtres, mais pas d'yeux, les yeux là, genre. À quoi tu penses?
4: Un appartement.
0: Et quoi?
4: Un appartement.
0: Un appartement.
4: Oui.
0: Non. Zénab, elle a dit maison. J'ai dit ça constitue la maison. L'appartement également, mais bon. C'est un mot-clé que je recherche en fait. À trois lettres. C'est un mot à trois lettres. C'est un mot à trois lettres.
4: Un mot à trois lettres.
0: Mm-hmm. Je grandis sans bouger, j'ai des côtes mais pas d'os, j'ai des fenêtres mais pas d'yeux. Un mot à trois lettres. D'accord, donc à tout de suite notre ami Loa. Allô, bonjour. Allô.
5: Allô.
0: Oui, allô.
5: Je reviens, une serrure.
0: Oui, mais ça a été déjà trouvé.
5: Non, zut.
0: De justesse, ça a été déjà trouvé la serrure. Et là, maintenant, d'accord, nous sommes une autre devinette, en fait.
5: Ok, dis-moi tout.
0: Allez, je grandis sans bouger. J'ai des côtes, mais pas d'os. J'ai des fenêtres, mais pas d'yeux, les yeux. À quoi est-ce que tu penses? Je recherche un mot de trois lettres. Je grandis sans bouger. J'ai des côtes, mais pas d'yeux. Et des fenêtres. J'ai des côtes, mais pas d'os. J'ai des côtes, mais pas d'os.
5: Ah, t'as pas d'os.
0: Oui, mais j'ai des côtes.
5: J'ai des côtes, j'ai pas d'os.
0: Oui, et des fenêtres, mais pas d'yeux, les yeux. Un mot de trois lettres. Oui, un mot de trois lettres.
5: Bah, l'œil.
0: L'œil, non, c'est pas l'œil. Pour indice, on a dit une maison, mais j'ai dit non. C'est pas une maison, mais ça constitue une maison également, un appartement aussi. Mais un mot clé de trois lettres.
5: Ah. Ça constitue une maison.
0: Ouais.
5: Non, c'est pas ça. zut.
0: Il voit pas.
5: C'est bon, je vais chercher.
0: Il n'y a pas de souci. Donc, on s'est dit à tout de suite. Merci beaucoup, Shaba.
5: Allez, bye.
0: 27-225-49-880. 27-225-49-880. On joue toujours avec vous. Ouais. Ça fait un an. Allô, bonjour.
3: Ouais, il y a des dizaines qui ont un bon show au repos.
0: Ouais, ouais, je vois. Tu es le seul gars, tu as congé pour les jeux, quoi. Genre repos pour les jeux. C'est bien, tu vois.
3: Ouais.
0: C'est bien ça.
3: C'est déconnecté et tout, ouais.
0: Ah ouais, c'est important. On dit quoi, ça lève, non ?
3: Quand tu vas prendre tes congés, là, tu vas nous abandonner.
0: D'accord, il n'y a pas de souci. Faut pas faire de monsieur va dire donc il faut rester un peu. Et toi? Je veux la paix, ferme ta bouche. Alors, devinette pour notre ami. Ouais, ouais, ouais. Hein? Je grandis sans bouger. Je grandis sans bouger. J'ai des côtes, mais pas d'os. Et des fenêtres, mais pas Dieu.
3: Les oreilles.
0: Les oreilles. Non.
3: Un indice.
0: Ça constitue une maison, un appartement. On crée en fait ça et ça protège aussi.
3: La charpente.
0: Non. C'est un mot de trois lettres. Fais vite.
3: C'est un mot de trois lettres. Mur.
0: Le mur. C'est le mur. C'est ce que je cherchais depuis. Zénab, c'est le mur qu'il fallait dire. J'ai grandi sans bouger. J'ai des côtes, mais pas d'os. J'ai des fenêtres, mais pas Dieu. Il fallait dire le mur. Et c'est notre ami Evra Kwame, après long mois de congé, qui revient en force pour donner la bonne réponse. Le mur. Bravo, champion. Et on se dit à tout de suite.

0: 27 225 49 880. Allô, bonjour, bienvenue sur l'EF Radio. Je suis avec qui?
1: Zeina.
0: Zeina, de retour. Zeina, c'est Zeina ou Zeina?
1: Zeina.
0: Zeina, d'accord. Zeina de retour avec une autre devinette. Zeina, ta devinette a été trouvée, hein, donc on a changé.
1: C'était quoi?
0: C'était le mur.
1: Oh.
0: T'as vu, non? C'était pas loin, t'as dit maison, j'ai dit fallait dire autre chose, mais bon. Le mur.
1: Oh.
0: Allez, je te donne une autre devinette.
1: Ok.
0: Je suis un trésor qui ne s'achète pas. Je suis un trésor qui ne s'achète pas. Je me donne par choix et je me perds par erreur. Et je ne reviens jamais là où j'ai été brisé. Je suis un trésor qui ne s'achète pas. Je me donne par choix. Je me perds par erreur. Et je ne reviens jamais là où j'ai été brisé. Tu penses à quoi?
1: Un enfant.
0: Oh, non. Je me donne par choix. La
1: confiance.
0: La confiance. Zeina. Zeina, c'est ce qu'il fallait dire, la confiance. Encore une fois, bravo Zeina.
1: Merci.
0: Allez, merci, reste avec nous sur l'EF Radio. Allô? Bon, c'est bon, elle est partie. Allez, on ferme le téléphone pour aujourd'hui. Merci à toutes ces personnes qui n'ont pas hésité à jouer avec nous. Hein. Désiré Kwaku, Zeina, Shaba, notre ami Loa, Vali, Evra Kwame, Mano, Monsieur Zou. Voilà, merci à toutes ces personnes à l'écoute de Life Radio et qui n'hésitent pas à s'essayer à ce jeu de devinettes. On se reprend demain à 10h30 pour encore d'autres devinettes avec vous sur Life Radio. Pour l'instant, on est là encore là avec vous hein, pour kiffer sur des hits, passer des news people et vous balancer un classique qui va vous ramener des années en arrière, 20 ans en arrière même, je dirais, pour votre plaisir. Donc, bougez pas, restez là.
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1: Allez, on kiffe bien hein, la radio là, comme on l'entend, hein, c'est comme ça là. 11h13, Sexy Nana à l'instant, Aya Nakamura, la 3x Stade de France. Et sur ce titre là, on fit avec la rafleuse Sexy Nana, bien sûr, de ce nouvel album présenté avec beaucoup de belles collaborations, hein, étant la main à la nouvelle génération. Et ça fait plaisir. Et pour ses concerts également, elle n'a pas hésité à inviter cette jeune génération de l'afrobeat, du rap également, à s'exprimer au Stade de France. Allez, toujours avec vous sur Life Radio. Le kiff de la semaine, il est toujours là, il occupe toujours ce fauteuil là. C'est Didi B, il en fit avec Fally Ipupa, avec cette chanson Chéri Coco, dédiée spécialement à sa femme. Voilà, c'est une dédicace très spéciale, hein, et c'est émouvant, c'est touchant, c'est tout ça l'amour, et ça fait plaisir qu'on écoute Chéri Coco sur Life Radio de Didi B.
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1: J'ai positionné une surprise pour vous, hein. Oui, dans le quai d'antenne, le classique de ce jour qu'on va écouter aux environs de 11h30, donc bougez surtout pas, restez là connecté. 107.7, ça va venir pour vous tout à l'heure, on va balancer cela, ce classique-là, pour revivre des moments forts du hip-hop made in Côte d'Ivoire. Mais pour l'instant, je balance Imagine Players de Cardi B pour vous sur Life Radio. Puis juste derrière, il y aura également Alliance T avec ce super son-là, Bestie, sur Life Radio.
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1: Vous retenez ce nom, Alliance T, ouais, trois amis qui se sont mis ensemble pour ce titre-là, pour une belle carrière musicale, hein, ils sont ivoiriens. Bestie, à l'instant qu'on a écouté, allez, c'est le moment pour moi de balancer le classique de ce jour. On fait un tour en arrière, hein, je dirais nous sommes autour des années 96-97 quand ce son-là est sorti. Et derrière cette chanson mythique de l'album Represent de Angelo Dogba, il y a des anecdotes croustillantes qui rappellent l'âge d'or du rap ici à Abidjan. Et le titre d'Oba, c'est également le clin d'œil direct à ses origines et également à son enfance à Blokos, un village éprié incrusté au cœur de Cocody. Et à l'époque, Angelo voulait puiser dans les sonorités, le terroir et l'identité de son village et de sa génération de guerriers. Et l'histoire également raconte que c'est le grand frère, le dévancier Yves Obo Junior, qui lui a mis un amical coup de pression. Et il lui a dit ceci: l'anglais c'est bien, mais si tu veux toucher le cœur des Ivoiriens, parle-leur leur propre langage. Et là, Angelo, il a retenu la leçon et il a créé son hip-hop fusion avec un beat lourd, rap US, avec les percussions traditionnelles à chant. Et ça a donné la Dogba, un tube générationnel que on écoute maintenant sur Life Radio.
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0: La Dogba de Angelo Dogba. Sa disparition le 25 janvier 2023 aux États-Unis à l'âge de 51 ans, pardon, a laissé un grand vide dans le paysage musical ivoirien et surtout dans le mouvement hip-hop, devenu le rap ivoire aujourd'hui. Et un vibrant hommage lui a été rendu au Festival des Peuples Achants le mois dernier. On va faire une dédicace à Mister Akavri.
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Votre rendez-vous, c'est tous les jours, hein, du lundi au vendredi avec Ricky, de 10h à 12h pour le Quai d'Antenne avec beaucoup de hits également, avec votre jeu et également le classique qu'on a partagé avec vous, hein, la chanson Angelo, d'Angelo Dogba, la Dogba. Voilà, beaucoup, beaucoup, beaucoup d'émotions derrière cette chanson-là qu'on a dédiée, bien sûr, au peuple à Tchan et également à nos amis à Cavry et toute la famille. Elle est toujours avec vous sur la radio, comme tu l'entends. Flavor, ça va venir avec Ada Beke. Et puis, juste derrière, il y a également Dopi Papillon avec C'est pas bon sur Life Radio.

ou encore Big Fish. Voilà, c'est le surnom qu'on lui donne avec ce titre Formation en feat avec Olamide, extrait de son projet Fuji Extra. Voilà, un projet de 5 titres dans lequel figure cette chanson Formation qu'on a écoutée en instant sur Life Radio. Et également vous dire que vos programmes se poursuivent. Hein. À 15h, vous allez retrouver Nadia pour Forum Ivoire et bien sûr la Team Chaude va vous retrouver à partir de 18h pour la descente. Et juste après moi, Jonathan Debout va s'installer pour le journal de midi. Ça a été un plaisir hein, d'avoir passé cette matinée du mardi 9 juin avec vous sur Life Radio. On se dit au revoir avec Doudou. C'est le single de VG Dream, là en feat avec Maud LK. Et puis derrière, il y a également Rabat. Voilà, cette belle collaboration de Didi B et Young John du Nigeria. Bon appétit sur Life Radio.

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1: Au sommaire de cette édition, le ministère des Ressources animales et halieutiques lance une mobilisation nationale contre la pêche illicite. Sur le continent africain, violent xénophobe en Afrique du Sud, le président Cyril Ramaphosa dénonce des groupes cherchant à déstabiliser le pays. Et puis à l'international, séisme de magnitude 7,8 au sud des Philippines, alerte au tsunami dans la région. Merci d'être à l'écoute de Life Radio, place à votre point d'information. Bonjour fidèle auditeur. À l'occasion de la journée internationale de lutte contre la pêche illicite célébrée le 5 juin à Abidjan, le ministre des Ressources animales et halieutiques Sidi Tiémoko Touré a réaffirmé l'engagement de la Côte d'Ivoire à protéger ses ressources maritimes et à renforcer son économie bleue. Le pays rappelle qu'il dispose d'une zone économique exclusive d'environ 200 000 km² reconnue depuis la ratification de la Convention des Nations Unies sur le droit de la mer en 1984. Cette journée met en lumière la volonté des autorités de lutter contre la pêche illégale afin de préserver les ressources halieutiques et soutenir l'économie nationale. Le ministre de la Santé, Pierre Demba, a annoncé à Gboville que les effectifs de l'Institut National de Formation des Agents de Santé, INFAS, seront portés à 100 000 étudiants d'ici 2030. Cette mesure s'inscrit dans la volonté du gouvernement de renforcer la formation du personnel de santé et d'améliorer la couverture sanitaire du pays. Il a également assuré que les capacités d'accueil des antennes de l'INFAS continueront d'être renforcées pour atteindre cet objectif. La gendarmerie nationale a annoncé la saisie de 4817 maillots contrefaits de l'équipe nationale de football. Selon les autorités, cette opération s'inscrit dans la lutte contre la contrefaçon et le commerce illégal de produits sportifs, un phénomène qui porte atteinte à la fois aux recettes de l'État, aux droits des marques officielles et à l'image des éléphants. Les maillots auraient été introduits et distribués sans autorisation en dehors des circuits officiels de commercialisation. Une enquête est en cours pour identifier les réseaux impliqués dans ce trafic. Cette saisie rappelle l'ampleur du marché parallèle autour des produits dérivés du football en Côte d'Ivoire, particulièrement en période de forte actualité sportive. Dans l'actualité africaine en Afrique du Sud, alors que l'ultimatum du 30 juin posé par les groupes qui militent contre l'immigration illégale se rapproche, date à laquelle ils exigent des mesures fortes de la part du gouvernement, le président Cyril Ramaphosa s'est exprimé devant la nation le dimanche soir. Il a tenté de rappeler les politiques déjà mises en œuvre pour répondre à la colère de ses citoyens. L'Union européenne a annoncé une aide humanitaire supplémentaire de 15 millions d'euros en faveur de la République démocratique du Congo afin de soutenir les efforts de lutte contre la nouvelle flambée d'Ebola qui sévit dans l'est du pays, ont rapporté des médias internationaux. Cette annonce a été faite le dimanche 7 juin à Bunia, chef-lieu de la province de l'Ituri, par la commissaire européenne chargée de la coopération internationale, de l'aide humanitaire et de la gestion des crises, Hadja Labib, en visite dans cette région durement touchée par l'épidémie. Ailleurs dans le monde, un séisme très puissant de magnitude 7,8 a frappé au large du sud des Philippines, près de l'île de Mindanao, à une profondeur d'environ 35 km. L'événement a déclenché une alerte au tsunami dans le Pacifique. Les premières informations font état d'au moins 8 morts ainsi que d'importants dégâts matériels dans la région touchée. Les autorités locales précisent qu'il s'agit d'un bilan provisoire susceptible d'évoluer à mesure que les opérations de secours progressent et que les zones isolées soient accessibles. Les services de secours et les autorités sont mobilisés pour évaluer l'ampleur des destructions et vérifier la situation dans les zones côtières potentiellement affectées par des vagues liées au séisme. C'est la fin de ce journal. Merci de votre attention et restez sur Too Life.

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1: Se présenter plus amplement, Nadie, bonjour, comment vas-tu?
2: Je vais bien.
1: Je vais très bien, on t'a pas entendu. On va saluer les autres à côté. Comment ça va, mesdames?
3: Ça va bien chez moi.
1: Comment tu t'appelles, toi?
3: Je m'appelle Aoué Cécile.
1: D'accord. Et qu'est-ce que tu fais dans la vie?
3: Oh, je suis servante.
1: D'accord. Et puis juste à côté, on a Joël. Joël, ça va?
4: Oui, je vais très bien.
1: D'accord. Qu'est-ce que Joël fait dans la vie?
4: Je suis commerçante et puis pâtissière.
1: Pâtissière. On va revenir à Nadie. Nadie?
5: Oui. Là, tu m'entends, ça va?
1: Je t'entends parfaitement.
5: D'accord, super. Je vais bien. D'accord. Et chez toi, ça va?
1: Ça va bien. Merci. Aujourd'hui, Nadie, comment se reconstruire après la perte d'un conjoint? C'est le sujet.
5: C'est ça.
1: Et vas-y.
5: Alors, aujourd'hui, on parle de comment se reconstruire après la perte d'un conjoint. Donc, on parle de veuvage aujourd'hui. On va parler des défis, on va parler des réalités et on va surtout aider certaines personnes à avoir des clés. Et surtout avec les histoires, je veux dire les témoignages de ces deux dames qui sont avec nous, on va comprendre quelque chose de très fort. La femme qui perd son conjoint est une femme qui sera désorientée quelque part.
1: Je sens que tu es déjà dans le sujet. Je te permets de te préparer plus amplement, d'accord?
5: D'accord.
1: On part à la pub et puis on revient, enfin, on part avec une musique et puis on revient juste après pour la causerie du forum.
5: C'est bon.
1: À tout à l'heure, très chère.
5: À tout à l'heure.

0: 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Dans la causerie du forum, on ouvre le micro pour débattre du sujet du jour avec nos invités en plateau et avec vous, auditeurs. Perdre son conjoint, c'est perdre bien plus qu'un partenaire de vie. C'est voir son quotidien basculer, ses repères disparaître et parfois même une partie de soi s'effondrer. Le veuvage est une épreuve profonde, intime, souvent silencieuse, entre douleur, solitude, responsabilité nouvelle et regard de la société. Comment se relever ? Comment continuer à avancer quand tout semble s'être arrêté ? Aujourd'hui, dans Forum Ivoire, nous abordons sans tabou cette réalité que vivent de nombreuses femmes. Alors la question que nous nous posons, comment se reconstruire après la perte de son conjoint ? 27 225 49 880, 29 225 49 880. Madame, monsieur, le téléphone, il est ouvert. Vous avez envie de participer à cette émission ? Pourquoi pas faire un coucou à une personne qui passe par un moment de veuvage ? C'est le moment. Nadi,
1: oui.
0: Tu es avec nous aujourd'hui. Je rappelle que tu es présidente de l'ONG Étoile du Midi.
1: Oui, l'ONG L'Étoile du Midi. C'est une ONG qui accompagne toutes ces personnes vulnérables, mais on met plus l'accent sur les veuves, les orphelins, les prisonniers, les personnes, les familles en détresse.
0: D'accord. Et aujourd'hui, on parle vraiment de veuvage.
1: Tout à
0: fait. Moi, tout de suite, la question, c'est pourquoi tu décides d'accompagner ces personnes vulnérables ?
1: Alors, à la base, il faut dire que je suis mentor en guérison émotionnelle. Et donc, j'avais l'habitude depuis plus de 5 ans maintenant d'accompagner des personnes qui avaient le cœur brisé, des personnes qui ont besoin d'être accompagnées émotionnellement. Et c'est dans ce cadre-là que j'avais reçu des personnes, des veuves. Et je remarquais que l'accompagnement était différent. C'est-à-dire que pour une personne, pour un accompagnement de 3 mois, de 6 mois que je fais avec certaines personnes, pour les veuves, c'était beaucoup plus long.
0: D'accord.
1: C'était beaucoup plus difficile. Ça veut dire que les blessures, elles étaient beaucoup plus profondes. Mais au départ, je n'avais pas compris ça. Et c'est là que je m'intéresse un peu plus au veuvage. Parce que j'organise une action de solidarité. Et puis, pendant les échanges, on se rend compte que les veuves qu'on reçoit, elles étaient très, très émotives, elles pleuraient. Elles étaient touchées. Et dans les échanges, on se rend compte que ce n'est pas juste l'argent dont elles avaient besoin. Parce que ce jour-là, ce que j'ai fait, c'est que j'ai pris le temps d'échanger avec elles, de les écouter et de les conseiller. Alors, je me suis dit, mais attends, entre les dons et l'accompagnement émotionnel que je viens de faire avec elles, c'était quoi le plus important ? Et c'est elles-mêmes qui vont révéler cela, qui vont dire, non, quand on vient à l'ONG L'Étoile du Midi, on est touché parce qu'on ne fait pas que nous donner quelque chose.
0: D'accord.
1: Mais on cherche à savoir comment on va, qu'est-ce qui ne va pas, qu'est-ce qu'on vit. On nous écoute, on nous conseille, on nous accompagne.
0: Au-delà du matériel, elles ont donc besoin d'un certain accompagnement émotionnel.
1: Exactement, tu as tout compris. Parce qu'en réalité, ce qu'on pense, moi, je faisais partie de ces personnes qui pensaient que quand on dit une veuve, tout de suite on pense à une aide financière.
0: Oui, c'est clair.
1: Tout de suite.
0: Parce qu'on se dit, monsieur n'est pas là, comment est nourri l'enfant, comment est-ce que je nourris ? Donc tout de suite, on a envie de donner quelque chose.
1: Mais tu conviens avec moi que là, il s'agit d'une aide ponctuelle.
0: Oui, c'est clair.
1: L'accompagnement, c'est différent. L'accompagnement, c'est-à-dire que je pars avec toi de manière à ce que tu passes d'un point A à un point B. Tu quittes ces douleurs-là, tu arrives à les surmonter.
0: D'accord.
1: Et tu arrives à te reconstruire pour avancer.
0: D'accord.
1: Mais l'aide, tu es d'accord avec moi que si tout de suite je te donne quelque chose,
0: oui, après,
1: c'est fini,
0: c'est dans 10 ans encore
1: voilà.
0: Ou même pas.
1: Et souvent même dans l'année, dis-moi, tu as pensé à une veuve combien de fois
0: c'est clair.
1: Dans l'année.
0: Nadie, avant de poursuivre, c'est bon de savoir, est-ce que tu t'occupes que des veuves ou également, oui, parce que nos auditeurs nous écoutent et certainement quelqu'un qui passe également par un moment difficile se dit, est-ce que je peux appartenir à cette organisation ?
1: Bah, bien sûr, le problème c'est que je suis plus en contact avec des veuves. Je veux dire que je suis beaucoup sollicitée par des veuves,
0: des
1: mais
0: femmes.
1: Pas des veufs.
0: D'accord.
1: Et ça, vraiment, je n'ai pas compris.
0: Sinon, tu n'as même pas de problème
1: non,
0: à recevoir des
1: veuves. Que ce soit des
0: d'accord.
1: hommes ou des femmes. Je veux dire, l'accompagnement n'est pas spécifique pour les femmes. Ça s'applique également aux hommes.
0: D'accord. 27 225 49 880. Comment se reconstruire après la perte de son conjoint ? Aujourd'hui, nous sommes avec Nadie, qui est présidente de l'ONG L'Étoile du Midi. À ses côtés, on a Cécile et Joël, malheureusement veuves, et elles sont là pour nous partager leur témoignage. Et c'est clair que ça va certainement faire du bien à quelques personnes qui nous écoutent aujourd'hui. Cécile, encore une fois, bienvenue.
2: Merci.
0: Cécile, c'est quoi ? Tu es timide. Alors Cécile, moi j'ai vraiment envie de savoir comment on se sent quand du jour au lendemain, on perd son conjoint. Comment tu as appris la nouvelle?
2: Bonsoir madame.
0: Bonsoir Nadia. Je m'appelle Nadia.
2: Bonsoir Nadia. Bon, ce que je voulais dire, vraiment ça fait très mal. Quand tu perds ton mari, ça fait très mal parce que dans les débuts, c'est pas facile. Vraiment, c'est pas facile. Avec les enfants, avec les dépenses, tu te retrouves avec les enfants, toi seul, avec plein de dépenses, les enfants qui vont à l'école, c'est pas vraiment facile. Moi, ça fait très mal. Ça n'a pas été facile pour moi. C'est très
0: difficile. Ça fait combien d'années que tu as perdu ton conjoint?
2: Ça fait bientôt 9 ans.
0: Bientôt 9 ans, d'accord.
2: Bientôt 9 ans, je me suis retrouvée avec mes enfants, sans papa, sans l'aide. Et je suis, c'est moi-même, j'ai loué ma petite studio. Je vis avec eux. Les enfants vont à l'école, sont dans le privé. Je suis servante. Je suis obligée d'être servante pour pouvoir subvenir les besoins de mes enfants. Parce que sans moi, il n'y a pas quelqu'un. D'accord. Je ne vois pas quelqu'un. Donc, je me suis donné, même si ça ne va pas, même si je suis malade, je suis obligée de partir parce que je sais que mes enfants ils ont besoin d'aller à l'école pour manger. Je dois payer la maison, payer l'eau courante. Tout. Moi, ce n'est pas facile.
0: J'imagine. Pas facile pour moi. D'accord, on va revenir. D'accord. Joël et toi, comment on se sent quand du jour au lendemain, on se rend compte que son partenaire de vie n'est plus là, il ne va plus revenir?
3: Bon, pour moi, je me suis sentie très, très mal parce que avec lui, c'était une complicité. C'était une complicité et lorsqu'il est tombé malade, j'étais auprès de lui jusqu'à ce qu'il rentre là. C'était pas du tout facile. Après, je vais dire les funérailles, je me suis retrouvée toute seule avec les 3 enfants. On habitait juste à Songon et ces 3 étaient dans une école privée. Je partais vendre pour venir leur donner toujours de quoi à manger. Par moment, il arrivait où on n'avait pas de quoi à manger. C'était garé qu'on mangeait pour pouvoir dormir. Il y a un jour où je suis partie vendre. Je me suis retrouvée avec 500 francs. J'ai appelé les enfants pour dire « Ah, maman n'a rien eu. On va se débrouiller. »
0: Les enfants avaient quel âge à ce moment?
3: Bon, le premier, il avait 16 ans. David, lui, il avait 7 ans. Et puis, la dernière, là, elle avait 5 ans. D'accord. Elle avait 5 ans.
0: Qu'est-ce qui a été le plus difficile pour vous lorsque vous avez perdu votre conjoint? C'est l'absence, les responsabilités ou le regard des gens? Est-ce que vous comprenez? Joël, oui? À ton niveau, qu'est-ce qui a été difficile?
3: Bon, il y a l'absence.
0: Il y a l'absence, d'accord.
3: Il y avait le soutien, surtout. Et puis, j'étais abandonnée. J'étais restée seule dans la maison avec les 3 enfants. Pendant 1 an, c'est quand le grand a eu son bac. Et puis, l'argent était fini, je n'avais plus rien. Et ma grande soeur a dit, il préférera que tu viennes en famille pour pouvoir mieux sauter. Parce que après la perte de leur papa, je ne pouvais pas les laisser comme ça, livrer à eux-mêmes.
0: C'est clair.
3: J'ai fait l'effort, par la grâce de Dieu, de continuer, comme on appelle, le même mode de vie. C'est-à-dire que leur petit déjeuner, leur goûter, en tout cas, je m'arrangeais pour que ces enfants-là ne sentent pas l'absence de leur papa.
0: Est-ce que pendant que vos conjoints étaient là, vous travailliez? Est-ce que vous aviez une activité? Cécile, est-ce que tu travaillais? C'est vrai qu'aujourd'hui, tu dis que tu es aide ménagère, mais est-ce que quand ton mari était là, tu avais un petit boulot?
2: Pour moi, je faisais, en tout cas, je vendais.
0: D'accord.
2: Je vendais, c'est ce que je faisais.
0: D'accord. Et toi, Cécile? Et toi, Joël, tu travaillais aussi?
3: Non, c'est le petit commerce que je faisais.
0: Oui, mais tu travaillais
3: quand même. Oui, je travaillais, faisais le commerce.
0: C'est très important. Nadie, je reviens à toi. Est-ce qu'il est possible de guérir d'un tel choc?
1: Oui, c'est possible. Mmh. Mais le problème, c'est que les personnes cherchent à vite guérir.
0: D'accord.
1: Alors que ça prend du temps. Il faut d'abord accepter qu'on est veuve aujourd'hui. Ça, c'est la première chose. Je suis veuve, ok. Donc, je m'assois, je ne cherche pas à m'isoler. En fait, le problème, c'est que les gens cherchent à vite oublier. Mais on ne peut pas oublier un passé comme ça.
0: Tout à fait. Allô, bonsoir.
4: Oui, bonsoir Nadia.
0: Bonsoir Gervais, comment ça va?
4: Super bien. Et toi, comment tu vas en studio?
0: Je vais bien, merci beaucoup. Aujourd'hui, on parle de veuvage, on parle de reconstruction. Qu'est-ce que tu as à nous dire à ce propos?
4: Mais déjà, je voulais dire bonsoir à Regina.
1: Bonsoir.
2: Bonsoir.
4: Voilà, et te dis merci Regina, parce que, voilà, ce que tu fais pour ces veuves est noble. Et comme la Bible dit, il est le mari des veuves, voilà, et le père des orphelins. Donc, ce que tu fais, je sais que Dieu va te soutenir et tu rends cela au plus extensible. Et merci parce que penser à des veuves, moi je dis, c'est quelque chose de noble. Et aujourd'hui, tous ces accompagnements, moi je vous encourage, j'encourage même votre structure, l'ONG,
1: oui,
4: à continuer ainsi. Maintenant, concernant Cécile et Joël, je leur dis beaucoup de courage et force à elles, parce que ce n'est pas facile. Et
1: si
4: elles veulent, ce n'est pas la fin du monde. Moi je dis, elles peuvent se reconstruire, et se reconstruire d'ailleurs de la plus belle manière. Et j'ai une préoccupation qui s'adresse aux deux.
0: D'accord,
4: voilà,
0: vas-y.
4: Cécile et Joël, voilà. Quels sont vos véritables priorité en tant que des femmes veuves? Parce que c'est vrai, le monsieur ne vit plus, vos différents conjoints n'existent plus, mais vous avez des priorités quand même. Donc, c'est ce que je voulais savoir un peu cet après-midi. Merci à vous, je continue de vous suivre et que Dieu vous garde.
0: Merci beaucoup,
1: Zou. Merci.
0: Gervais, fidèle auditeur de Live Radio, merci infiniment. 27 225 49 880. Aujourd'hui, dans Forum Ivoire, on parle de veuvage, on parle de reconstruction. Et pour faire la causerie, Nadia Yapi Regina.
1: Homo,
0: c'est cela.
1: C'est
0: elle est présidente de l'ONG L'Étoile du Midi. Elle accompagne les veuves, elle accompagne les prisonniers, en tout cas les personnes vulnérables, à se retrouver. Et puis juste à côté, on a Joël et Cécile qui sont venus nous partager leur témoignage. Alors, Zou, Gervais vous a posé une question. Vous allez répondre, hein?
3: Oui, oui.
0: D'accord. Quelle est votre priorité aujourd'hui? En tant que veuve, qu'est-ce que vous voulez? C'est-à-dire, qu'est-ce qui compte pour vous aujourd'hui? C'est quoi?
3: Bon, pour moi, ce qui compte pour moi, je vais dire, me relancer d'abord dans la vie actuelle et puis l'éducation des enfants. Je tape dur pour que ces enfants puissent réussir.
0: Puissent réussir. D'accord. Cécile, c'est pareil, non? Cécile est un peu timide.
2: C'est pareil.
0: D'accord.
2: Avec les enfants, pas facile. Il faut vraiment une bonne école pour que les enfants réussissent dans leur vie. Parce que quand il n'y a pas la réussite, vraiment, c'est difficile. 3 enfants, un garçon. Mon garçon a 18 ans cette année. Et la fille, elle a 16 ans. La petite, elle a 11 ans. Moi, je veux leur réussite.
0: Ils vont à l'école déjà?
2: Oui.
0: Et ça se passe bien?
2: Bon, par la grâce de Dieu. C'est pas facile, mais je suis avec eux. Les 3 sont dans le privé. Les 2 sont en terminale. Les premiers là sont en terminale. La plus petite là. Elle en 6.
0: D'accord. Beaucoup de courage, beaucoup d'émotions par ici, mais on va y arriver. 27 225 49 880. On va se permettre quand même de souffler un tout petit peu, Nadia, avec ta permission.
1: Oui, bien sûr.
0: Et puis on va revenir juste derrière pour poursuivre dans la causerie du forum. À tout de suite.

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0: 27 225 49 880. Si vous venez de nous prendre en marche, vous êtes sur Life Radio et vous suivez Forum Ivoire. Je suis Nadia et avec moi, vous êtes jusqu'à 16h. Aujourd'hui, on parle de veuvage, on parle de reconstruction. Parce que oui, ce sont des choses qui existent. Il y a quelque part là-bas, dans une commune, une femme qui a perdu son mari, un homme qui a perdu sa femme. Mmh. Et il y a également des organisations qui se mettent sur pied, qui se multiplient justement pour aider ces personnes vulnérables-là. Aujourd'hui, on a le privilège de recevoir Nadi Yapi Regina. Elle est présidente de l'ONG L'Étoile du Midi. Avec elle, on en apprend davantage hein, sur les réalités de ces veuves-là. Et on a également la chance de les avoir ici. Sinon, elles sont bien représentées ici. Avec elles, on apprend leur quotidien. On essaie de savoir comment elles arrivent à se reconstruire. En tout cas, mesdames, encore beaucoup de courage à vous. Et voilà, le meilleur reste à venir, forcément. Nadi, je te demandais tout à l'heure, est-ce qu'il est possible d'en guérir. C'est vrai qu'on en parle comme ça. Mm-hmm. On se dit, mais est-ce que véritablement, vivre avec son conjoint, avec son partenaire, pendant des années, du jour au lendemain, mm-hmm. le voir partir, mm-hmm. est-ce qu'on en guérit véritablement ?
1: En réalité, le mot guérison s'exprime de différentes manières.
0: D'accord.
1: C'est surtout ça. Il faut comprendre ça. Parce que on ne cherche pas à oublier. C'est ce que les gens veulent faire. C'est-à-dire, je veux oublier. Tu ne peux pas oublier. Ce que tu as à faire une fois que tu perds ton conjoint ou ta conjointe, ce qu'il y a à faire, c'est de réapprendre à vivre. Parce que tu repars à zéro, en fait.
0: D'accord.
1: Du jour au lendemain, tu n'étais pas papa et maman. Mmh. Du jour au lendemain, tu n'avais pas toutes ces charges-là devant toi. Du jour au lendemain, tu n'étais pas la personne qui gérait le loyer. Et donc, aujourd'hui, tu réapprends à vivre. Mais il faut pouvoir exprimer ses émotions. Et la plupart des veuves et des veufs sont assis. Tout le monde vient dire « Yako, Yako », mais personne ne les laisse s'exprimer vraiment. Il y a des personnes après ça qui s'isolent pendant des années. La guérison va commencer par quoi ? Par accepter le fait qu'il est parti et il faut que je parle,
0: d'accord.
1: Il faut que je me vide.
0: À ce niveau-là, mmh. tu es en train maintenant de nous donner les étapes hein, de cette reconstruction-là. On y va. Mmh.
1: Voilà, donc en fait, il faut chercher à s'exprimer. D'abord, accepter la douleur.
0: Accepter la douleur, d'accord.
1: Beaucoup n'acceptent pas ça et elles sont remplies de colère parce qu'elles en veulent à Dieu, elles en veulent. Elles s'en veulent.
0: C'est légitime un peu quand même.
1: Oui, hein. Mais en fait, il faut arriver à dépasser ça. Parce que sinon, les enfants sont là.
0: Et on se donne. Nadi, toi qui aimes vraiment en plein dans cette activité-là, mm-hmm. tu donnes à la limite combien de temps pour.
1: Ça dépend. Ça dépend de la profondeur de la blessure. Ah, il y a eu des personnes qui, après. Là, par exemple, avec les dames avec qui nous sommes, on a travaillé pendant 5 séances. On a fait 5 séances. Déjà, après 3 séances, le sourire est revenu. La paix est revenue.
0: Et la séance consiste à quoi exactement ?
1: C'est des ateliers que nous faisons. Nous nous retrouvons une fois par mois. Mmh. Et c'est des samedis. Nous D'accord. nous retrouvons une fois par mois. Et chaque atelier, il y a un enseignement, il y a des exercices pratiques.
0: D'accord.
1: Il y a eu un rendez-vous où on a fait le diagnostic avec elle. C'est-à-dire, on s'assoit avec elle, on parle avec elle et on leur demande, est-ce que ça va ?
0: Est-ce que ça va ? Allô, bonsoir.
2: Oui, bonsoir Nadia.
0: Bonsoir Momo, comment ça va ?
2: Oui, ça va très bien.
0: D'accord, aujourd'hui on parle de veuvage, on parle de reconstruction. Nous t'écoutons très cher.
2: Ah bon, je salue tous nos invités, nos mamans. Vraiment, courage à elles, c'est pas facile. Vraiment, je laisse le courage.
0: Merci Momo.
2: Ah, maintenant, moi ma question, la première question, je voulais poser à Madame Nadia Regina. Mm-hmm. Concernant le nom de l'ONG, Étoile du Midi. Je veux savoir, le nom Étoile du Midi, ça avait un rapport avec les veuves aussi.
0: D'accord.
2: Étoile du Midi. Le nom, si ça a un rapport avec les veuves.
0: D'accord, Momo. C'est tout comme question,
2: soit,
0: Momo.
2: Pourquoi ce nom, quoi.
0: D'accord, ça marche. Elle va te répondre tout à l'heure.
2: Voilà, la deuxième question maintenant. Je veux demander à nos mamans, bon, après le décès de du mari, bon, je veux savoir les parents, la grande famille. Quelle était leur réaction ? Comment ils se sont
0: comportés ? D'accord. Merci beaucoup, Momo. Merci pour ces excellentes questions. À très bientôt, Momo. Merci. Tu ne vas pas répondre d'abord. Hein. tu vas continuer. Dans ton...
1: Je termine ce que je
0: oui,
1: disais.
0: Oui, termine ce que voilà. tu disais.
1: Donc, je disais déjà, il faut accepter la souffrance.
0: D'accord.
1: Il faut exprimer.
0: Donc, on est sur les étapes hein, de la reconstruction.
1: Ça, c'est les grandes étapes. Hein, voilà.
0: Oui, c'est clair. Donc, accepter d'abord mm-hmm. que, mm-hmm. voilà,
1: il est parti.
0: Il est parti.
1: Il est parti, il ne reviendra pas. Donc, il faut que je reprenne ma vie en main.
0: D'accord.
1: Alors, à l'une des séances, comme je disais tout à l'heure, il y a une séance où elles ont pleuré. Elles ont pleuré comme si c'était la première fois qu'on venait de leur apprendre le décès de leur mari. Parce que lorsque elles étaient en train de pleurer ces premières fois-là, ce n'était pas qu'elles n'ont pas exprimé, mais en fait, elles avaient besoin de se vider, de décider de se vider. Tu vois, et être l'accompagnement qu'on fait, on les pousse à vraiment s'exprimer. Il y a des personnes qui ne parlent pas. Elles ont ça encore dans le cœur, dans l'âme. Elles ne parlent pas. Elles ne peuvent pas dire comment ça s'est passé. Elles broient du noir. C'est-à-dire que quand tu leur demandes même de se projeter dans l'avenir, il y avait une veuve que j'ai accompagnée comme ça. Je lui dis, dans 10 ans, tu te vois comment ? Elle dit, elle ne sait pas. Que tout est noir.
0: Wow.
1: Je lui dis, non. Tu exagères. Elle me dit si. Elle dit, je ne sais pas. Je dis, attends, tu aimes faire quoi?
0: Elle vit au jour le jour, en fait.
1: C'est-à-dire que quand il est mort, là, ça s'est arrêté. Sa vie s'est arrêtée. Et tout ce qu'elle voulait, c'est repartir avec. C'est aller le trouver.
0: Waouh.
1: Aller le trouver. Donc, il n'y a plus d'avenir, il n'y a plus de rêve.
0: Concrètement, Nadie, quand tu es en face de ces femmes-là, elles sont là, qu'est-ce que toi, tu leur dis? C'est vrai qu'il y a beaucoup de femmes, peut-être, qui nous écoutent et qui ont besoin d'entendre aussi certainement ces choses. Qu'est-ce que tu dis concrètement pour les booster, pour leur permettre de réaliser que, attends, c'est déjà arrivé, mais il faut que tu te dépasses. Qu'est-ce qu'on dit à ces femmes-là?
1: Tu sais, je vais t'expliquer la base même de tout. C'est-à-dire que lorsque moi, j'avais décidé maintenant de les aider, d'aider les veuves, j'ai pas cherché loin. Je suis chrétienne.
0: Ouais.
1: Je suis allée regarder dans la Bible les veuves de la Bible. Je me suis dit, s'il y a un Dieu qui a permis une telle situation, c'est que ce même Dieu-là a sûrement aidé des personnes dans la Bible. Donc, je veux savoir comment il a fait. Je suis allée étudier ça. Et je remarque, par exemple, une veuve qui s'appelle la veuve de Sarepta, qui est cette femme-là qui n'avait plus rien. Mais le même Dieu envoie un prophète vers la veuve de Sarepta et lui dit, j'ai ordonné à une veuve de te nourrir. Première chose, quand je fais la séance avec elle, je leur ai dit, arrêtez de demander. Vous avez quelque chose et vous devez partager ces choses. On fait l'expérience, après la séance, elle rentre à la maison, elle décide elle aussi de partager ce qu'elles ont. C'est là qu'une, elle est là, elle va te rendre le témoignage sûrement. Elle dit, mais elle n'avait jamais pensé à ça parce qu'elle ne comprenait pas pourquoi il y a des enfants dans son quartier qui venaient frapper à sa porte et qui lui demandaient à manger.
0: Parce que c'est tellement bon ce que tu es en train de dire. On a l'impression très souvent que quand tu es dans une position de vulnérabilité, veuve, prisonnier, c'est à toi qu'on doit donner.
1: C'est à toi. Oh, mais
0: là,
1: toi,
0: tu nous dis qu'il y a un secret derrière qui est que la veuve même
1: peut partager. Tout à fait. Et elles l'ont fait. On a fait l'expérience. Elles l'ont fait et elles-mêmes, elles étaient étonnées. Il y a une qui avait deux pagnes. Elle a offert un pagne à une autre dame qui était dans la même situation qu'elle. Tu sais ce qu'elle a eu en retour? Quelqu'un est venu lui donner, je crois que c'était... Quelqu'un lui a donné 50 000 francs et deux pagnes. Est-ce que tu m'écoutes?
0: Oui, ça veut dire donc, quoi? Le fait de donner, ça leur permet de se dépasser au-delà
1: mais bien
0: de...
1: Bien sûr, parce que tu te disais que je n'ai rien. Mais tu as quelque chose.
0: D'accord.
1: Tu as quelque chose.
0: Qui fait plaisir à une autre
1: bien
0: personne.
1: Bien sûr. Ouais. Mais le sac de riz que tu as là, toi, tu dis non, on n'a qu'à me donner du sac, mais tu as un peu de riz. Regarde, à côté de toi, il y a un enfant qui est assis dans la rue qui n'a pas à manger. Elle est pâtissière de formation. Elle dit qu'elle a donné à manger aux enfants qui étaient venus frapper à sa porte. La même semaine, je crois le même mois, elle a eu des personnes qui lui ont fait des dons. Tu as une intelligence, tu as une compétence, tu sais faire quelque chose. Et c'est ce qu'on leur apprend à l'ONG, à nos séances à l'ONG. On leur apprend que vous avez quelque chose. Si Dieu a permis que vous soyez encore en vie et que ce n'est pas vous qui êtes parti, mais que c'est l'époux qui est parti, c'est parce que Dieu sait que vous pouvez continuer de vivre et de faire quelque chose de bon de votre vie.
0: N'est-ce pas? Veuvage, comment se reconstruire après la perte de son conjoint? On en parle aujourd'hui dans Forum Ivoire 27 225 49 880. Belle émission avec Nadie Yapi Regina, présidente de l'ONG L'Étoile du Midi. Et puis avec elle, deux belles dames, Cécile et Joël, qui ont bien voulu venir nous partager leur expérience. Nadie, rapidement, L'Étoile du Midi.
1: Alors, j'aime la question. Parce qu'on me pose souvent cette question. Une étoile permet de guider. Alors,
0: on les voit la nuit, les étoiles.
1: Oui, la nuit. Mais voilà pourquoi nous, on a dit l'étoile du midi.
0: Oui.
1: Parce qu'on veut éclairer. On veut éclairer plus.
0: D'accord.
1: On veut que le soleil au zénith éclaire. Donc, on est en train de dire à toutes ces personnes qui souffrent, qui sont dans le noir, dans les ténèbres, qui n'arrivent pas à se relever, il y a une étoile qui brille fort.
0: D'accord.
1: Suivez-nous, venez. Venez à l'Étoile du Midi, on va vous donner beaucoup plus de lumière, beaucoup plus de clarté. C'est pourquoi le slogan, c'est restaurer des vies, rallumer l'espérance. Parce que l'espérance n'existe plus. Donc c'est l'étoile clair. Va venir briller, c'est juste une image en fait.
0: C'est clair, merci, belle image. Alors les filles, je reviens à vous, excusez-moi, mais franchement, on va parler un peu, d'accord? Hein, on sort un peu de la timidité, de la tristesse, on va parler un peu. Qu'est-ce que la rencontre avec Madame Yapi t'a apporté alors que tu broyais du noir?
3: Bon, cette rencontre-là, je voudrais dire d'abord merci à Dieu, parce que j'étais dans mon coin. Peut-être dans mon coin, je vais dire, en train de me lamenter, de m'inquiéter.
0: De penser à ton mari qui est participé à son âme.
3: Quand je sors, je souris avec tout le monde. Mais une fois que je rentre, je suis toujours... Il y a un petit coin dans mon salon, là. Je mets ma tête sur mon pouf, là. Et puis, j'écoute soit la musique. Et puis, les idées me viennent un peu partout. Donc, c'est grâce à une sœur qui se trouve dans l'église de ma grand-sœur qui nous a mis en contact. Je vais dire, mon premier jour là-bas m'a fait du bien parce que lorsque nous allons à l'ONG Le Toit du Midi, c'est pas seulement que la nourriture qu'on nous donne, mais les enseignements qu'on nous donne à pouvoir nous reconstruire, à pouvoir reprendre notre vie en main. Donc, je vais dire, ma venue à l'ONG, en tout cas, ça m'a fait beaucoup de bien. Parce
0: qu'est-ce que tu n'arrivais pas à faire hier, par exemple, qu'aujourd'hui, tu arrives à faire en fréquentant l'ONG, par exemple?
3: Bon, ce que je n'arrivais pas à faire avec l'ONG, bon, je lui ai dit, quand monsieur est décédé, je ne me suis pas séparée de... On donne les objets, mais j'avais sa ceinture que je portais toujours. J'avais son bédou que je... En tout cas, je mettais mon argent.
0: C'est mal, Nadie?
1: En fait, il faut s'en séparer. Il faut se séparer de certaines choses. Sinon, tu continues toujours de chérir
0: sa présence.
1: Oui, et j'ai eu... Il y a une, par exemple, elle avait gardé toutes les photos.
0: On s'en sépare aussi, tout ça?
1: Mais attends, à un moment donné, il faut décider d'avancer.
0: Oui, mais je veux dire, Nadie, quand on prend les photos...
1: Si. Nadie, on se sépare pas de tout, mais ça dépend. Il y a des personnes, il y a des veuves qui ont leurs photos, mais ça ne les gêne pas. Mais si je sens que... Il y a certains objets dans la maison qui font que tu n'arrives pas à avancer. On va te dire, il faut t'en séparer.
0: Ah bon,
1: mais il y a des personnes qui ont les photos, qui ont gardé les photos.
0: Donc c'est normal c'est vraiment pas la photo.
1: Non,
0: vraiment pas la photo en tant que telle, mais c'est vraiment ce qui t'empêche d'aller de l'avant.
1: Exactement.
0: Je comprends.
1: Tout ce que tu mets dans cette photo-là qui te rappelle ton passé et qui fait que tu n'arrives pas à avancer, il faut t'en séparer.
0: Donc, tu t'es séparée de la ceinture, là? Tu as jeté la ceinture?
3: Oui, après l'enseignement. Oh. C'est-à-dire que même jour quand je suis arrivée, en tout cas, j'ai prié. Et puis, je me suis séparée. En tout cas, je me suis séparée.
0: Et ce qui est important de souligner, c'est que ce n'est pas toi qui oblige à se séparer. C'est-à-dire que toi, tu fais le travail et puis elle-même, elle fait une introspection.
1: Exactement.
0: D'accord, c'est bon de préciser. Donc, elle n'a pas obligé rien. D'accord.
3: C'est à vu après son enseignement, l'enseignement qu'elle nous a donné. J'ai dit, moi, en tout cas, j'ai des choses que je ne me suis pas encore séparée de ça. Et puis, quand je suis arrivée à la maison, j'ai dit, il faut que j'aille encore de l'avant. Donc, j'ai partagé ces choses-là. Je me suis détachée de ça. Sinon, la photo, les photos sont là.
0: D'accord.
3: Je me suis détachée de ça. Même avant-hier, moi, les enfants, on parlait de lui un peu.
1: Tu vois comment elle parle? Beaucoup plus avec.
0: Oui, bien sûr.
1: Beaucoup plus de paix.
3: Et puis, avec l'enseignement aussi qu'elle nous donne, ça m'a menée à pardonner.
0: Parce que tu n'arrivais pas.
3: Oui, parce que, je vais dire, le jour où il est décédé, il y a eu tellement de scènes jusqu'à... Les parents, ma belle famille, en tout cas, ils m'ont abandonné.
0: Justement, un de nos appelants, je ne sais plus si c'est Momo ou Gervais, demandait la belle famille, sinon la famille, qu'est-ce qu'elle a fait exactement? Ça a été quoi le rôle de la famille? La belle famille, moi, tu parlais de la belle famille.
3: Moi, je parlais de la belle famille. Je n'ai pas eu de soutien de jusqu'à aujourd'hui. Ça fait 3 ans. C'est ma famille, des amis et des connaissances qui m'ont aidé qui continuent de m'aider à scolariser les enfants. Donc, je vais dire, avec l'enseignement, j'ai reçu à pardonner.
0: Bravo.
3: Je vais dire, l'année passée, j'ai eu même appelé ma belle.
0: Oh, bravo.
3: Qui est à l'étranger. J'ai dit, je te demande pardon. Je pardonne à tout le monde. Parce que lorsqu'on rentre dans un foyer, tout le monde n'est pas obligé de nous aimer. Tout ce que j'ai offensé, en rentrant dans ce foyer, je leur demande pardon. Tous ceux aussi qui m'ont blessé dans cette situation, je leur demande pardon. Parce que je vais aller de l'avant. Et puis... Le Dieu que je prie, il a demandé de pardonner. Donc, j'ai emmené encore plus d'amour dans mon âme dans mon cœur, dans mon
0: et
3: esprit.
0: Et toi-même, tu t'es sentie mieux.
3: Voilà, je me suis sentie mieux. En tout cas, ça m'a libérée totalement.
0: Donc aujourd'hui, tu peux dire que l'ONG t'a apporté vraiment beaucoup de paix intérieure.
3: Oui, beaucoup de paix intérieure.
0: Intérieure, d'accord. Cécile ?
4: Oui.
0: Qu'est-ce que l'ONG t'a apporté aujourd'hui ? Comment tu te sens ?
4: Bon, moi, je me sens vraiment mieux par rapport à l'ONG de Mindy. Mm-hmm. Parce que lorsque je ne l'ai pas encore croisée, je me sentais vraiment mal dans mon cœur. Vraiment, je me sentais beaucoup triste. Mm. Quand je voyais les dépenses et puis je voyais des choses avec les enfants, quand je vais, je reviens, je ne voulais pas jouer avec mes enfants.
0: Mais aujourd'hui, ça va.
4: En tout cas, ça va aujourd'hui. Mm. Parce que lorsque je me suis rendue chez elle, avec les enseignements, avec tout ce qu'elle donnait comme enseignement, franchement, j'ai retrouvé la joie, j'ai retrouvé le sourire. J'ai vu que, parce qu'elle nous a fait croire que si tu perds ton mari, ce n'est pas la fin, c'est pas fini pour toi. Mm-hmm. Donc j'ai vu qu'il y a vraiment un Dieu. Il nous a dit comme ça que on a un Dieu qui est dans les cieux, qui veille sur vous.
0: C'est clair.
4: Sachez que si votre mari est parti, Dieu ne vous a pas abandonné. Mm. Et ce Dieu est là. Il est le mari de les veuves
0: et des orphelins.
4: Père des orphelins.
0: Il
4: donc,
0: prend soin de vous.
4: À partir de là, à partir d'aujourd'hui, ne pense plus que vous n'avez pas une vie qui est meilleure. Il y a un Dieu pour vous.
0: Pour vous. Merci beaucoup, Nadie. On part à la pause et puis on revient pour parler des actions concrètes que mène l'ONG. On profite encore pour dire Yako à toutes ces personnes qui passent par un moment de perte. Beaucoup de courage et nous espérons vraiment que la suite soit réjouissante pour vous. À tout à l'heure, toujours sur Life Radio.
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0: Veuvage, comment se reconstruire après la perte de son conjoint? On en parle aujourd'hui dans Forum Ivoir. Forum Ivoir, votre émission de société sur Life Radio. Ici, on parle de sujets qui nous concernent du lundi au jeudi en direct de la 107.7 avec moi-même Nadia, votre amie du Forum, et avec tous ces invités qui nous font l'honneur de venir ici en studio pour traiter différentes thématiques avec vous aussi, auditeurs de Life Radio, à qui on dit merci, merci, merci infiniment. 27 225 49 880. Alors, je suis avec Nadie et puis Joël. Cécile a laissé sa place à Yannick Coblan. Il est le secrétaire général de l'ONG L'Étoile du Midi. Et avec lui, justement, on veut parler des actions concrètes de l'ONG aujourd'hui dans l'accompagnement de ces femmes-là. Yannick, bonjour.
1: Bonjour, comment on va?
0: Ça va bien Yannick. Alors en tant que secrétaire, qu'est-ce que tu peux nous dire sur cette ONG-là? Tu peux te rapprocher du micro Yannick, sois okay. À l'aise.
1: L'ONG L'Étoile du Midi, c'est une ONG avec un large objet. Mais la particularité de l'ONG L'Étoile du Midi, c'est que nous avons, pour cette saison, porté notre attention sur les veuves, les orphelins, les prisonniers et également les femmes souffrant de fibromes utérins.
0: D'accord.
1: Mais concernant les veuves, nous faisons du recrutement via des connaissances et bien d'autres personnes. Et lorsque nous faisons ce recrutement, nous les réunissons dans un endroit, souvent au siège.
0: D'accord.
1: Nous les écoutons, nous les enregistrons à travers leurs pièces, nous montons un dossier et par la suite, nous faisons l'écoute. L'écoute pour pouvoir évaluer leur niveau de brisure, souvent
0: c'est
1: comme,
0: ça,
1: on le
0: comme
1: dit.
0: On le dit. Oui.
1: Et après cela, nous appliquons la formation qui est adaptée à leur situation. Donc cette formation se fait en plusieurs étapes. C'est-à-dire une rencontre mensuelle. Et lors de cette rencontre, comme la présidente l'a dit, nous avons un enseignement, un partage de la parole elles font un rapprochement, un lien entre l'enseignement, la leçon qui a été tirée et leur vie.
0: Et qu'elles vivent, oui.
1: Et elles adaptent à leur vie.
0: D'accord.
1: Elles font un exercice dont elles rendront compte à la prochaine séance.
0: D'accord.
1: Donc, pendant ces 5 séances-là, nous avons pu faire un travail et ce travail a donné le résultat que nous voyons aujourd'hui.
0: N'est-ce pas? Quand on regarde Joël, elle brille, elle est pimpante.
1: Justement. Et c'est une étape indispensable parce que après cette étape, nous passons à l'autonomisation. Et cette étape, ces deux points sont liés, c'est-à-dire guérison émotionnelle et autonomisation. Parce que c'est après cette étape de guérison qu'elles peuvent maintenant entreprendre.
0: D'accord.
1: Avec un cœur guéri, un cœur restauré et une projection vers l'avenir.
0: D'accord.
1: En un mot, c'est ce qui se fait.
0: Merci beaucoup Yannick. Nadie, comment vous arrivez à jauger l'état émotionnel de la femme? Comment on fait pour savoir qu'elle est guérie? Est-ce parce que peut-être elle ne pleure plus? Même quand je sais que ça, ce sont des douleurs qu'on traîne, je veux dire, toute une vie. Comment à ton niveau, sinon à votre niveau, vous arrivez à comprendre qu'elle a passé à un autre niveau? Comment ça se fait?
2: Déjà, à la première séance, quand elle vient, on parle avec elle. Elle nous dira ce qu'elle n'arrive pas à faire.
0: D'accord.
2: Et si, par exemple, dans ce qu'elle n'arrive pas à faire, ce que j'appelle le diagnostic, si elle nous dit, par exemple, qu'elle pleure tout le temps devant les enfants, elle pleure tout le temps. On va jauger sa capacité. Je veux dire, on va voir qu'il y a changement. Lorsque, après 2-3 séances, elle pleure plus comme avant.
0: D'accord.
2: Elle n'est plus aussi sensible comme avant. Par exemple, quand on parlait tout à l'heure de Cécile.
0: De Cécile.
2: Cécile, comment je la rencontrais, Cécile, elle ne pouvait pas dire un mot. Non, Cécile, elle te regarde, elle est fermée.
0: Parce qu'en même temps, pour ce que tu m'as dit, Cécile, son histoire est assez difficile.
2: Cécile, son histoire est difficile parce que le matin, elle se lève avec son mari, il part au travail, elle va qu'à ses occupations, on l'appelle, on lui dit que ton mari est à l'hôpital. Elle arrive à l'hôpital, le monsieur ne peut pas parler. Il ne lui a rien dit, il a rendu l'âme. C'est-à-dire, elle est là et son mari rend l'âme, elle n'a pas pu dire un mot. Il ne lui a rien dit.
0: Donc, il y a une colère, il y a beaucoup de choses intérieures, en fait.
2: Donc,
0: tu te dis, mais...
2: elle était vraiment brisée. Oui. Tu en veux à tout le monde. Tu te dis, mais Dieu, pourquoi tu m'as fait ça? Mais pourquoi je me retrouve dans ça? Et tu choisis de remonter ou tu choisis de rester en bas. Et donc, quand elle arrive, qu'on parle avec elle, nous, on peut déceler à partir de ce qu'elle va nous dire, ce qu'elle arrive à faire ou pas. Et si je vois aujourd'hui Cécile qui sourit, qui rit, qui vient avec nous, qui vient parler à la radio, on était sur une autre radio, je veux dire, la tournée média qu'on fait sur cette sensibilisation-là, elle parle. Mais ce n'est pas la Cécile que moi j'ai connue il y a longtemps. Bravo. Cécile fait partie des transformations coup de cœur. Et même Joël qui est là, Joël est pâtissière de formation. Et lorsqu'on parlait avec Joël, au début quand Joël était venu, c'était la femme tout sourire. Mais derrière, il y avait quelque chose. Le jour où on a fait la séance du détachement, qu'elle a expliqué tout à l'heure, mais... C'est une Joëlle qui a pleuré, mais elle était inconsolable. Parce qu'il y avait quelque chose de caché. Il y a toujours quelque chose de caché. Devant les gens, tu dis, je vais bien. Il y a toujours quelque chose de caché.
0: Et c'est cette chose, justement, que vous essayez de chercher, de déceler. Et afin qu'elle soit libérée, en fait.
2: Donc, les exercices pratiques qu'elles vont faire à la maison, c'est ce qui va les aider, en fait, à savoir à quel niveau elles sont arrivées.
0: D'accord.
2: C'était des mamans qui étaient frustrées, très susceptibles. On ne peut pas leur dire quelque chose. Tout de suite, elle s'enflamme. Donc, quand elle-même, elle se rend compte que, mais attends, je suis beaucoup plus paisible.
0: Oui.
2: Ça va, on me parle mal, même je regarde, je suis tranquille. Parce qu'on n'arrive pas, elles ne nomment pas leur douleur, elles ne s'expriment pas. Et la deuxième chose, j'enchaîne en même temps avec l'autonomisation, parce que ce n'est pas juste guérir des blessures, mais il faut les aider à se reprendre en main. Mais quand vous dites à des veuves, c'est ce qu'on fait, on dit, Yako, vraiment, il faut te ressaisir comment? Elle se ressaisit comment, par rapport à quoi? Alors, ce qu'on fait, quand on a fini cette première étape où on sait qu'elle s'est vidée, on sait qu'elle a commencé à sourire, à se projeter, on dit, OK, qu'est-ce que tu sais faire? Parce que ce n'est pas juste dire à quelqu'un, va travailler ici, mais c'est qu'est-ce que tu sais faire? Pourquoi? Parce que la deuxième chose, c'est que quand une personne fait ce qu'elle aime, elle est passionnée.

0: les partenaires.
1: Oui.
0: Et je veux dire à une femme qui est veuve, tu n'es pas... Le veuvage, là, c'est pas ta fin. Tu sais pas ta fin. Il y a quelque chose en toi. Et c'est pourquoi Dieu permet que tu sois encore en vie. Et cette chose à nous, on veut la voir. On veut te voir briller. On veut te voir rayonner. Et fais ce que tu aimes. Fais ce que tu aimes. Ne va pas juste chercher l'argent. Non, ça va pas être ça. Fais ce que tu aimes et tu vas voir que les portes vont s'ouvrir. Les choses vont se mettre en route. Et tu vas pouvoir être autonome. Tu ne seras pas la personne qui demande, mais tu seras la personne qui va donner aussi.
1: Mais oui. C'est tellement intéressant. On va terminer avec toi avant de revenir à Nadi. Joël, bravo. Bravo pour ce que tu as décidé d'être. Parce que Nadi l'a dit tout à l'heure quand elle parlait, c'est une décision. Est-ce que tu décides de rester au point A, là où tu décides d'avancer? Vraiment, bravo. Aujourd'hui, quels sont tes projets pour l'avenir? Est-ce qu'aujourd'hui, tu te sens assez guérie pour recommencer à vivre? Est-ce que tu te sens assez guérie pour carrément tourner la page? Pourquoi pas refaire ta vie amoureuse? J'ai osé poser la question.
2: Oui. Avec les enseignements, en tout cas la blessure a été cicatrisée.
1: Merci Seigneur.
2: J'ai décidé d'aller de l'avant.
1: Et tu es tellement jeune.
2: Oui, j'ai 44 ans.
0: Elle est belle.
2: Ouais, tu es belle, ouais. Mm-hmm. J'ai 44 ans. Mm. Et puis avant de continuer, excusez-moi, je voudrais profiter pour dire joyeux anniversaire à ma fille, la dernière, elle a eu 9 ans aujourd'hui.
1: Ah, mais attends.
2: Elle a eu 8 ans aujourd'hui.
1: Mais Bléry, on va lui chanter joyeux anniversaire à la fin de cette émission. Joyeux anniversaire, mon bébé. Comment elle s'appelle?
2: Bléry Merveille Kelly.
1: D'accord. Joyeux anniversaire, Kelly. Dieu te bénisse. Et puis, on t'envoie plein de bisous.
2: Merci. Donc, l'ONG m'a fait, en tout cas, beaucoup de bien. Je leur dis merci. Et puis, merci également aux partenaires.
1: Tes projets.
2: Mes projets. Je ne vais pas m'arrêter seulement à la pâtisserie. Puisque je suis quelqu'un, j'aime toucher à tout.
1: D'accord.
2: Je fais souvent aussi des épices assaisonnées que je partage.
1: Ah, mais c'est bon, ça.
0: Oui.
1: C'est super bon. Est-ce que j'ai un numéro de téléphone à nous donner?
2: Oui.
1: Rapidement. 07.
2: 09.
1: 09.
2: 96.
1: 96.
2: 16-23.
1: D'accord. Merci de l'aider en appelant avec beaucoup de bienveillance. Merci. Et puis, pourquoi pas acheter ces produits?
2: C'est ça.
1: Écoute, Joël, on t'envoie plein d'ondes positives. Hein. On t'aime énormément. Continue. Hein, tes enfants te regardent, donc tu n'as pas le droit de laisser tomber. Hein. Ton mari, d'où il est, il doit te regarder. Et puis, il doit dire, j'ai marié femme. Ouais, j'ai. Merci. Allez, bisous. Alors, Nadi et Yannick, on revient à vous. Finalement, aujourd'hui, qu'est-ce que vous avez envie de dire à une femme qui nous écoute, à un homme qui nous écoute par rapport à cette période difficile, cette période noire? On ne choisit pas. On se lève un matin et puis on est confronté à des situations qu'on n'aurait jamais pensé. Parce que tant que ça ne t'arrive pas, tu dis que c'est les autres.
0: Exactement.
1: Et puis à un moment, tu te dis attention. Donc c'est le moment aussi de sensibiliser les femmes comme les hommes. Hein. On n'a qu'à...
0: Rien n'est acquis. Donc s'il vous plaît, mesdames, messieurs, du jour au lendemain, vous pouvez vous retrouver vous pouvez vous retrouver veuf ou veuve. C'est pourquoi il faut toujours assurer ses arrières. Vous avez quelque chose, mettez ça en place. Ayez des projets. Ayez des choses que vous mettez en place. Je veux dire, si vous travaillez déjà, c'est bon. Ayez une activité aussi à côté. On ne sait jamais quand est-ce que l'autre partira. Mmh. Et puis, ce que je veux dire, vous savez, il faut être ces personnes-là qui aiment donner.
1: La puissance du don,
0: oui.
1: C'est, ouais.
0: Quand vous entendez parler de ces veuves-là, moi, depuis que je les ai rencontrées et que je sème, c'est comme ça que je dis, je sème dans leur vie, en les accompagnant, en faisant des dons. Je ne sais pas, il y a un mystère dans le veuvage. Quand elles élèvent la voix, quand j'ai un souci et qu'elles élèvent la voix, Dieu les écoute. Pas que Dieu n'écoute pas mes prières, mais c'est particulier. À chaque fois qu'on a eu des séances où on devait se retrouver pour qu'il y ait à manger ou quelque chose à partager, parfois on était à court d'argent, si les dons ne viennent pas vite. Mais il y a toujours un miracle à la dernière minute.
1: En fait, elles doivent comprendre qu'elles ne sont pas seules.
0: Il prend soin d'elles. Il y a des habits qui viennent de l'extérieur à la dernière minute. Parce qu'à chaque fois, je dis, je ne veux pas d'un atelier où elles n'ont rien, elles repartent sans rien. Donc, j'attire l'attention. Je veux appeler toutes ces personnes qui ont l'âme sensible pour ces choses-là. Donner, aider, soutenir. On ne sait jamais. Aujourd'hui, vous n'êtes peut-être pas dans cette situation, mais demain, vous pouvez vous retrouver dans la même situation.
1: C'est
0: clair. Et vos semences, les dons que vous auriez faits, ça parlera pour vous.
1: Il prend tellement soin des veuves. C'est vrai que rapidement, j'ai une de mes filles là, qui a perdu son mari. Ça fait peut-être 2 à 3 ans. Mais je t'assure que du jour au lendemain, on était là, on l'a appelée pour dire « il y a quelqu'un qui t'offre une voiture ». Jusqu'à présent, c'est-à-dire, elle n'a pas roulé, elle n'a pas utilisé la voiture pendant un an. Parce qu'on s'est dit,

0: Peut-être qu'il y a quelqu'un, on a fait tapage. Il n'y a pas eu de nom, mais la voiture est arrivée, emballée, tout. Jusqu'à présent, on n'a pas su qui a envoyé la voiture.
1: Il y a tellement
0: de témoignages que vraiment, moi, je veux encourager.
1: Beaucoup de témoignages.
0: Oui, une veuve, un veuf, beaucoup de courage. Ce n'est pas facile, on le dit, c'est vrai, mais Dieu prend soin de vous. Yannick, moi, je veux savoir, est-ce que ce n'est pas difficile de côtoyer justement ce genre de personnes vulnérables? Est-ce que ça ne remet pas souvent en cause nous-mêmes nos blessures quelque part?
2: Comme on le dit, c'est le fait qui aiguise le fait.
0: D'accord.
2: Et Dieu qui est le maître des connexions, toute rencontre, aucune rencontre n'est fortuite. À travers les rencontres, nous nous soignons, nous apprenons, nous nous guérissons. À travers chaque rencontre. Donc, il faut pouvoir se poser la bonne question. Quelle est la sagesse derrière cette rencontre-là?
0: D'accord.
2: C'est en se posant ces questions, comprendra la valeur des rencontres. Qu'on comprendra
0: et on va
2: la
0: les
2: valeur
0: chérir.
2: Des rencontres. Parce que ne pas savoir ce pourquoi on a rencontré quelqu'un, c'est une perte de temps.
0: C'est une perte de temps. Nadie, ton mot de fin.
1: Mon mot de fin, je veux vraiment sensibiliser toutes ces personnes qui nous écoutent. Rejoignez l'Étoile du Midi. Si vous êtes veuve, rejoignez ce programme que nous appelons le programme Naya Veuve. Ça va vous permettre de vraiment guérir émotionnellement et ensuite vous prendre en charge. Et si vous êtes une personne qui souhaitait faire un don, n'hésitez pas. Il faut juste nous rejoindre à ce contact que je peux donner.
0: Okay. Vas-y, rapidement.
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0: Merci beaucoup Nadie, merci Yannick, merci Joël, merci Cécile, Veuvage. Comment se reconstruire après la perte de son conjoint? On en parlait aujourd'hui dans Forum Ivoire. Merci infiniment pour votre écoute. Rendez-vous demain par la grâce de Dieu. D'ici là, portez-vous bien. À 18h, vous serez avec l'équipe du Grand Show, Guy Pacom, Manu, le modérateur et leurs invités. Mais quant à moi, je vous envoie plein de bisous. Restez sur Life Radio, la radio comme tu l'entends. Bye bye.

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1: Au sommaire de cette édition, saisie de plus de 4817 maillots contrefaits de l'équipe nationale de football selon la gendarmerie nationale. Sur le continent africain, au Niger, des familles sans relogement après les démolitions autour de l'aéroport de Niamey. Et puis à l'international, la France et l'Allemagne abandonnent l'avion de combat SCAF. Merci d'être à l'écoute de Life Radio, place à votre point d'information. Bonsoir fidèle auditeur. La gendarmerie nationale de Côte d'Ivoire a annoncé la saisie de 4817 maillots contrefaits de l'équipe nationale de football. Selon les autorités, cette opération s'inscrit dans la lutte contre la contrefaçon et le commerce illégal de produits sportifs, un phénomène qui porte atteinte à la fois aux recettes de l'État, aux droits des marques officielles et à l'image des éléphants. Les maillots auraient été introduits et distribués sans autorisation en dehors des circuits officiels de commercialisation. Une enquête est en cours pour identifier les réseaux impliqués dans ce trafic. Cette saisie rappelle l'ampleur du marché par autour des produits dérivés du football en Côte d'Ivoire, particulièrement en période de forte actualité sportive. Une importante opération menée conjointement par la police nationale ivoirienne et Interpol a permis de mettre à jour un présumé réseau de traite des personnes à des fins d'exploitation économique dans le département de Jacquesville. 16 victimes, parmi lesquelles 10 mineurs, ont été libérées tandis que 4 suspects ont été interpellés. Dans l'actualité africaine, une opération de déguerpissement autour de l'aéroport de Niamey a débuté il y a une dizaine de jours. Plusieurs milliers de personnes sont concernées. Les autorités mettent en avant des questions de sécurité quelques mois après l'attaque qui a visé la base militaire 101 fin janvier. Elles promettent des dédommagements. Ailleurs dans le monde, l'avion de combat franco-allemand ou SCAF ne verra pas le jour, en tout cas sous sa forme actuelle, débattue entre Paris et Berlin depuis des années. Les deux capitales se sont mises d'accord pour ne pas poursuivre le projet d'après le gouvernement allemand. Lundi soir 8 juin, l'Élysée annonce que Paris partage le constat de Berlin sur l'impossibilité pour les industriels de s'entendre sur la continuation du projet. C'est la fin de ce journal. Merci de votre attention. Très bonne soirée sur nos antennes et restez sur Tolife.

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0: Allez, bonsoir Abidjan, bonsoir et bienvenue dans le Grand Show. On est heureux de vous retrouver. Vous le savez, un rendez-vous incontournable de la radio, c'est bien sûr le Grand Show, tous les soirs, du lundi au vendredi 18-20h sur la 107.7, comme tu l'entends. Voilà, c'est une grâce, une chance, une opportunité, voilà, d'être en face de ce micro afin de vous distiller justement de la bonne humeur pour vous accompagner pour la descente de la journée 18-20h Life Radio. L'émission, c'est le Grand Show. Guy Pacom, soumis localisé sur la FM chaque soir avec Manu et le modérateur. Le modérateur, bonsoir.
1: Bonsoir Guy Pacom, soumis. Voilà, on est là pour faire le show comme d'habitude.
0: Effectivement.
1: Voilà, et je profite pour envoyer le proverbe du jour qui dit.
0: Envoie donc.
1: La mamite qui chauffe au feu n'est pas là seulement que pour la nourriture.
0: D'accord.
1: Voilà.
0: Elle est là pour quoi également?
1: On peut chauffer l'eau, hein.
0: On peut chauffer l'eau, il n'y a pas de souci. Chauffe bien alors. Allez, Manu, bonsoir.
2: Alors, bonsoir Guy Pacom. Ici, on le sait, la nourriture du Grand Show ne change pas dans sa mamite. Mm-hmm. C'est toujours un mélange de guéret, d'informations, de sujets, de news, de sourires, de mensonges également. Et c'est avec beaucoup de plaisir qu'on est là pour leur apporter voilà, ce bon plat de la 107.7.
0: Merci pour le plat. Allez, on démarre ce plat justement en musique avec James Blunt sur la radio.
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0: Abidjan. Bonsoir.

0: Malgré tout, ouais.
1: Si c'est vrai qu'elle te nous aime le jour.
0: C'est vraiment pour laquelle tu continues, toi.
1: Moi je dis que le bon Dieu est une femme.
0: Arrête ça, frère.

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1: Bonsoir.
2: Ça va, bonne arrivée. Allez, bienvenue dans la nouvelle du pays, Manu.
3: Alors.
2: C'est maintenant que t'as à mettre ton casque, quoi.
3: Mais non, okay, je vais mettre mon casque là. Si tu dis pas ça à l'antenne.
2: Non, j'ai oublié de te dire ça.
3: Mais c'est quoi l'objectif? Quand tu me dis à l'antenne, c'est quoi?
2: Non, non, il faut que tu arrêtes.
3: C'est quoi l'objectif?
2: D'accord, vas-y. Continue. Ça des suprêmes. Continue.
3: T'as déjà fait, ça m'a surpris déjà.
2: Ok, continue.
3: C'est bien.
2: Ok, on continue. Terminez tout ça. Très bien.
3: Ok. Bah, écoutez.
2: Tu as vu toi, mais tu l'as fait signe, non?
3: Chaval,
4: non, c'est un attachement.
2: Quel attachement? Quelqu'un fait le truc, on va lui parler.
3: Il a fait quoi? C'est quoi?
2: Mais depuis que tu es là, tu sais que tu dois mettre ton casque pour faire le truc. Depuis que tu es là, tu ne tournes pas. Il n'y a rien à te manipuler son téléphone.
3: Faut arrêter ça. Alors, dire,
2: vas-y, Manu.
3: Désormais, il faut porter des maillots
2: originaux.
3: Originaux. Bah écoutez, dans le cadre de la lutte contre la originale, dans le cadre de la lutte contre la contrefaçon, il y a une opération qui a été menée par à Adjamé, par le Comité national de la lutte contre la contrefaçon, avec à l'appui la gendarmerie, et qui a permis d'ailleurs de saisir 4817 faux maillots de l'équipe nationale de Côte d'Ivoire.
4: Ah, c'est Adjamé, hein?
3: Adjamé Talao. Ah. Et les produits étaient stockés dans plusieurs sacs destinés à être écoulés sur le marché.
2: Okay.
3: Et l'enquête est toujours en cours pour identifier les responsables de ce trafic. Moi, j'ai envie de dire, au gouvernement, pardon.
2: Okay.
3: Parce que c'est vrai que l'objectif de cette lutte contre la contrefaçon, c'est de pouvoir protéger les consommateurs, également les marques, voilà, protéger les consommateurs par rapport aux produits de mauvaise qualité, mais aussi les différentes marques.
4: Ceux aussi qui mettent leur argent.
3: Qui va bien, mais aussi dans le vide, en fait. Est-ce qu'on a l'enfant, ça? C'est ça la question. Vous pouvez retarder un peu, tu vois, l'opération.
4: Ce matin-là, je passais à Djamé.
2: Tu veux qu'on te dise que tu n'es pas la cible.
4: Ce matin-là, je passais à Djamé, et puis il y avait des jeunes là qui étaient en train de faire un débat, et puis il y a un qui dit que non, ah tiens, moi mon gars d'abord maintenant 100 000 dans le maillot, quoi. Moi aussi assis les pieds, dit bon, ok, en tout cas c'est pas du tout facile, on n'encourage pas la contrefaçon.
3: Justement.
4: Sincèrement, on n'encourage pas, mais c'est pas aussi facile, hein.
3: Mais la terre des contrefaçons, on sait que c'est un job, mais comme on l'a dit, c'est vrai que l'enquête suit son cours, et on espère que tous les maillots de contrefaçon, même si c'est pas à 100% notre volonté, soient saisis, voilà, parce qu'il y a un objectif, comme je l'ai dit, derrière. Et voilà, vivement que nous les consommateurs, nous la cible, nous soyons en mesure de pouvoir aider ces personnes qui vendent des produits et des maillots de bonne qualité. Voilà. Et puis, on continue toujours dans le cadre de l'opération, parce qu'il y a une autre opération qui a été menée par la police sanitaire et le commissariat du 16e arrondissement, qui a permis de démanteler une unité clandestine de fabrication de chocolat à Banco.
4: Ah bon?
3: Ouais, dans la commune de Yopougon.
4: Il y a usine à Yopougon.
3: Usine de Kumasi. Donc les agents ont saisi 44 seaux de pâte de chocolat.
4: Waouh.
3: Un gros fût rempli de pâte, ainsi que 12 sacs contenant de nombreux sachets de chocolat. Pardon, c'est incroyable. Franchement, je regarde des photos et je vois à quel point on met des produits de contrefaçon sur le marché, à quel point la consommation, c'est...
4: Non,
3: la
4: c'est
3: consommation,
4: à quel point,
3: pardon,
4: même ils mettent la vie des consommateurs en danger, c'est
3: justement,
4: ça.
3: Justement, s'étant sur le territoire, et à quel point ils mettent la vie des gens en danger.
2: Mm-hmm.
3: Parce qu'aujourd'hui, on peut même consommer des produits de contrefaçon sans le savoir. Et après, il y a notre santé qui est mise en danger.
4: Et le grand danger, c'est les enfants aussi. Parce que quand papa, il faut payer chocolat, moi, toi, tu payes. Tu
3: mais
4: sais
3: c'est
4: pas
3: eux
4: où
3: qui
4: ça...
3: consomment le plus, malheureusement.
4: Et puis aussi, sur les photos, tu vois la boîte de chocolat qu'on a l'habitude de voir, là. Mm-hmm. Entassée là-bas, comme ça. C'est-à-dire qu'ils trafiquent tout, quoi. Et c'est dangereux.
3: En fait, qu'est-ce qu'on ne trafique pas ici? Pas qu'ici, mais qu'est-ce qu'on ne trafique pas?
4: Et après les belettes dernièrement, c'est le chocolat. Vraiment, c'est dangereux. Vraiment, merci aux autorités pour tout ce qu'ils font. Voilà.
2: Bravo pour
4: nous sauver
2: ce boulot.
4: Ça.
2: Voilà.
3: Mais bravo pour ce grand boulot. Et vous vous souvenez, ici, j'avais parlé de l'ultimatum que le ministre Amédée Kouakou avait donné afin de rendre la ville propre. Mm-hmm. Voilà. Et suite à ce délai de 72 heures qui a été fixé par le ministre pour résorber l'accumulation des déchets dans le district d'Abidjan, Des opérations intensives de collecte ont permis d'améliorer sensiblement la situation dans plusieurs communes.
2: Okay.
3: Et si certains secteurs nécessitent encore plus d'interventions, on va dire les autorités soulignent également que la lutte contre l'insalubrité dépend du civisme des populations. En vrai, de vrai, on peut nettoyer mille et une fois, mais il s'agit également de votre éducation, de votre discipline, de votre civisme. Aujourd'hui, soyez en mesure de comprendre et de savoir que quand on finit d'utiliser un produit, il faut jeter les ordures dans la poubelle.
2: Mais c'est choquant, même. Souvent la poubelle est là et puis ils viennent prendre les ordures, les mettre à côté de la poubelle.
3: C'est une question d'éducation.
4: Non, en fait.
2: Souvent, je passe dans la rue, je vois.
4: Ceux qui utilisent les sachets d'eau, là. Quand le gars est fini, puis il jette, il prend, il met dans son habit. Prochainement, avant de jeter, va réfléchir.
3: J'ai vu une scène comme ça.
2: Je pense que si tu peux le frapper.
3: Mais c'est de ça, exactement. J'ai vu une scène comme ça à Kumasi.
4: Ok.
3: Tu vois, le petit, bon, il pas petit parce qu'il était petit de forme et
4: de
3: tout,
4: forme,
3: mais son visage,
4: mais
3: quand tu regardes, tu sens que c'est un ancien nouveau.
2: Il dit ancien nouveau.
3: Donc, il marchait et puis il a fini de manger son pain, le papier de paix, il l'a jeté. Et puis, il y a un gars derrière, il est maison. Mm-hmm. Il a vu, il dit, tiens, il a soulevé, il a déposé ça sur lui comme ça, tu vois.
2: Voilà. Oui.
3: Mais giflé le gars là,
2: Qui a giflé qui?
3: Celui qui a giflé, l'autre n'a pas limé. Quand tu vois la force avec laquelle il lime, tu sais que tu ne peux pas t'aventurer.
4: Il y a des gens qui disent naissance.
3: Non, tu t'en vas. Bon, bref, en tout cas, faites preuve de civisme, c'est très important. Et puis, la dernière information, sachez désormais que les pirates auraient utilisé l'IA de Meta pour compromettre, on va dire, les comptes Instagram. Donc, c'est désormais possible d'utiliser l'intelligence artificielle pour pirater le compte de modérateur ou pirater Donc selon plusieurs allégations qui ont été relayées sur des groupes spécialisés en cybersécurité, il se trouve que des pirates informatiques seraient parvenus à obtenir un accès à des comptes Instagram très suivis. C'est-à-dire que l'objectif, c'est qu'ils ont ciblé des comptes très suivis en exploitant l'intelligence artificielle.
4: Non, moi, mon Instagram,
3: mais
4: c'est pas très suivi.
3: Et ce sont des révélations qui interviennent dans plusieurs piratages médiatisés visant notamment des comptes liés à des personnalités, des institutions américaines comme Guy Pacom, tu vois, des personnalités comme lui. Et puis, voilà, ces informations et emmènent à faire preuve de plus de vigilance pour nos comptes. Voilà, c'est tout pour les informations.

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0: Voilà, elle a remis son casque. Hein, ok, elle a mis son casque. Allez, aujourd'hui, Doudou, pour célébrer justement la proximité avec nos auditeurs, voilà, à travers les dédicaces. Voilà, elle aime bien ça. Voilà, vas-y, lis les dédicaces.
1: Comment Fabrice? Attends, bonsoir la team. Je fais un coucou à tous les auditeurs de Life Radio et je souhaite également une agréable semaine à tous et à toutes. Merci. Coffing Gesson Augustin. Bien de choses à ma famille biologique depuis Saint-Fra et à ma petite famille à Boaké, Nguesson Kofi depuis Boaké. Vous salue. Raoul Raouf.
0: Faut bien lier.
1: C'est cela, c'est Raoul Raouf. Alors, Raoul Raouf vous dit gros bisous à l'équipe de Life Radio. Vous illuminez notre journée avec votre vibe. Vos
0: encore, sons on illumine.
1: Illuminez.
0: D'accord, ok.
1: Mais nos journées avec vos vibes, vos sons et votre bonne humeur continuent de nous faire danser, rêver, kiffer. On vous aime de tout notre cœur. C'était Raoul Raouf. Denis Sassa, Serge, coucou Life Radio, je profite de votre antenne pour saluer la jeunesse Gouesseso, résident à l'écoute de cette meilleure. Et mon frère Kwame Luc Archil Yoboué du côté de Kononfla, département de Saint-Fra. Il y a beaucoup de gardes de Saint-Fra aujourd'hui.
2: Ouais,
1: gourou.
2: Salut.
1: Esmel, oh, mama, mayoka, yeah, yeah. Esmel, Jorginho et 6. Bonsoir la team. Excellent début de semaine à tout le monde. Dédicace spéciale à la légende vivante des Bordeaux, les Confa. Back as Fuego. Life Radio pour toutes ces personnes qui se battent nuit et jour pour s'assurer un avenir pour tous ces agents de santé en attente de leur affectation. Je dédie Yale Fouet ou encore les voix de ma ville à 100% Kajim. Et on a également Jean-Romain Kakou qui dit salut la team. Je suis très heureux de faire partie des auditeurs de la radio. Je salue tous ceux et celles qui œuvrent pour cette radio. Je salue également ma belle Siabé Esther depuis Soubré, Jean-Romain Kakou depuis Konaïri. Voilà, c'était lui. Bonsoir la team, vous allez bien, j'espère. Je l'ai dit, la chanson de Booba, Tout ira bien, à ma grande sœur depuis Mans. Ça, c'est de la part de El Rodi, l'allemand. Et puis, on a également Hervé Fakou qui dit salut Life Radio, je suis là. Depuis la RDC, le cœur d'Afrique, je m'appelle Hervé Fakou, je veux une dédicace à mon nom. Aïe, lui dit veux une dédicace, non, c'est nous qui devons lui faire une dédicace. Ok, donc on te le fera exceptionnellement. Il s'appelle Hervé Fakou. Okay. Et puis avant-dernier.
0: Hervé Fakou, dédicace à toi.
1: Voilà. dédicace
2: Hervé
1: à tout.
2: Hervé Fakou.
1: Voilà.
2: Dédicace à toi.
1: Justement. dédicace à toutes les couches défavorisées du monde, courage et persévérance de la part de Olaïa. Et puis on va terminer avec Zou Gervais. Je fais un coucou à tous ces candidats et candidates à l'examen du bac. Ah ouais, courage à vous, force à vous et bonne chance. Bonne chance.
0: Merci. Bonne chance. Allez, Mago sur la radio.
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1: Shot Jockey sur la radio. Pour ton plaisir.

0: Allez, à l'instant, Jockey sur la radio qui était avec nous justement dans cette émission Le Grand Show pour nous présenter son super projet. Voilà, à Enjaillement, il s'agit justement de lutter contre l'illettrisme. Voilà, et on soutient ce gros projet et également ce beau mini film. Voilà, sur toutes ces plateformes. Allez, lui donner de la force à Jockey. Shot sur la radio à l'instant. Allez, ne décrochez pas, on se fait une petite pause et on se reprend juste après derrière. Et on va scouter Mon Nom en feat Taïk et Singila sur la radio. Justement, Singila qui on envoie beaucoup de force qui doit affronter. Merci à quoi Arena à Paris. Allez, à toutes.
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1: Attention, les mandibules, la marraine. Voilà. Allez, mesdames et messieurs, vous êtes bien sûr dans le grand show 27-225-49-880. Aujourd'hui, on a la visite de Dorian. Ça n'arrive pas souvent. Voilà, il y a tout le temps dans ses réunions. Pour la première fois, elle a décidé de nous dire bonsoir ici dans nos studios. Ça fait plaisir. Voilà. J'espère que j'ai la voix de l'eau à boire. Voilà. 27-225-49-880. Allez, la famille, on y va là pour le sujet du jour. Manu, ça va?
2: Ça va? Voilà.
3: Ça va pas.
1: D'accord, ça va aller, ma grande.
2: D'accord. Aujourd'hui, pour le sujet du jour, on va parler de photos de profil, on va parler de fond d'écran.
1: Mm-hmm. Manu.
2: Non, ça n'a rien à voir.
1: Non, désolé. Pardon.
2: Voilà. Le sujet du jour dit mettre son ou sa partenaire en photo de profil est une preuve d'amour. Est-ce que vous êtes pour ou contre? Voilà, pas forcément photo de profil, forcément, il y a aussi les fonds d'écran.
1: En fond d'écran.
2: Voilà.
1: Fond d'écran, c'est ça, non?
2: Oui, c'est ça.
1: Ah, ok.
3: En fond d'écran.
1: Et attention.
2: ou bien si vous voulez les écrans d'internet.
3: Aujourd'hui, je suis calme.
2: Ou bien sur les bureaux d'ordinateur, ça dépend de vous. Voilà.
1: Atier tête noire.
3: Provoquez-moi.
1: Attends, Dorian, c'est quoi la ref là?
3: Provoquez-moi.
2: Atier noire.
3: Pourtant, je suis la seule qui a un cœur pur dans ce studio.
2: Amen.
1: Ah ouais, tous les autres qui sont là.
3: Accompagné de mon boss quand même.
2: Voilà.
1: Ok. Allez, la famille, est-ce que vous êtes, vous partagez, cet avis-là, 27-225-49-880, également sur la page Facebook de Life Radio, et sur www.liferadio.ca. Il faut rappeler que vous nous suivez également sur le bouquet canal 826. Voilà. Et, merci d'être connecté. Oui, Manu, tu dis quoi? Toi, non, pourquoi?
3: Moi, non. Je pense que ça pourrait. Non, ça prouve que
1: ça prouve que tu l'aimes parce que là, tu l'as avec toi tout le temps.
3: Monsieur,
1: en fond
3: d'écran. Ça pourrait être une preuve d'amour.
2: Mais
3: ça ne l'est pas forcément. Pourquoi? Parce qu'on peut mettre même une personne en profil, tu vois, en fond d'écran, sans être amoureuse ou amoureux. Parce qu'on a un objectif peut-être derrière qui est de convaincre la personne qu'on l'aime en réalité.
1: Attends, déjà, c'est une frappe, quoi.
3: Ça peut être
2: un deuil organisé.
1: Mais attends, tu te mens à toi-même, tu mens à la personne.
3: Tu mens à tout.
1: Aïe.
3: Non, mais justement, tu te mens pas à toi-même. Quand je dis qu'il y a un objectif derrière, c'est que tu as envie de convaincre celui qui est en face que tu l'aimes. Quand il voit qu'il est en photo de profil, naturellement, il se dit ah, elle m'aime beaucoup. Quand tu vois qu'en réalité, tu ne l'aimes pas, mais c'est parce que tu l'as fait par intérêt.
1: Du coup, c'est ce que tu fais?
3: Je ne l'ai jamais fait.
1: Ok, d'accord. Voilà. Non, tu l'expliques tellement bien.
3: Pour moi, avec toutes
2: les précisions.
3: Parce que pour moi, ce n'est pas une preuve d'amour.
1: Okay.
3: Mais quand tu dis ça pourrait l'être, je pense que quand tu affectionnes quelqu'un, quand tu aimes bien une personne, ça fait plaisir de le voir quotidiennement sur ton écran aussi. Donc, il y a des personnes qui le font en preuve d'amour, pas pour convaincre celui qui est en face, mais parce qu'ils aiment bien partager du temps avec toi, parce qu'ils aiment être en ta présence. Donc, c'est une manière aussi d'être en ta présence sans que tu ne sois là. Voilà.
1: D'accord,
3: comme
1: merci,
3: ton
1: Marie.
3: Enfant, tu vois, parce que tu aimes beaucoup ton enfant aujourd'hui, il est en profil.
2: Ouais.
3: Parce que tu aimes beaucoup, même un artiste
1: que tu aimes,
3: c'est une manière pour toi de te rapprocher de lui au quotidien.
2: Ouais.
3: Donc c'est une expression d'amour, mais voilà.
2: Ça
3: quoi.
2: Dépend des circonstances.
3: Ça dépend des circonstances, d'accord. Ça dépend des objectifs, ça dépend des intentions derrière.
1: D'accord, c'est bien noté. Oui, Maudé,
2: ça dépend. Tu peux aimer une personne et vouloir toujours voir son visage, mettre en profil. C'est pas forcément de chercher à impressionner la personne pour dire que non, ah, il t'a mis en profil, faut voir. Parce que moi, j'ai vu des jeunes demoiselles débattre un jour et l'autre disait que toi, ton gars là, il t'a jamais affiché, il t'aime pas. Bon, je sais pas. Bon, dans le jargon, ils vont dire fichard, il t'a jamais fichard, il t'aime pas. Mais déjà là.
1: Genre en story, en statut,
2: ouais,
1: comme ça.
2: En story, en fond d'écran, photo, photo de profil et tout ça. Mais après aussi, il y a une chose que tout le monde oublie.
1: Toi aussi, tu finis, Manu va reprendre la parole. Oui, franchement, aujourd'hui, elle m'intéresse beaucoup.
2: Oui.
1: Elle s'y connaît.
2: Écoutez très bien ce que je vais dire.
1: Ok.
2: Voilà, c'est très, très déterminant pour la suite du sujet du jour.
1: Attention.
2: Le cafard a sa photo aussi, les insecticides. Mais c'est ça, on prend pour le tuer.
1: Oui. Attends, donc tu veux dire que ceux qui ceux qui fichent là. Non, oui.
2: Au fait, il y a des gens qui pour toi spécialement vont poster la photo mais qui vont bloquer tout le monde.
1: Ouais,
2: ça arrive. Il y a des gens qui font ça en photo de profil, en statut WhatsApp, le gars il se lève, il bloque tout son répertoire. Et puis toi, il te met un statut et il te bloque toi sur le tu
1: mais
2: vois.
1: Mais attends, c'est quoi tout ce travail-là?
2: Ah, ok, d'accord. Donc toi, tu te dis, oh, il m'aime, oh, il faut laisser. Oh.
1: Moi, je pense ceux qui voient. Je pense les gens naturellement. Hein.
2: Le plus souvent, il n'y a pas idéologie. Moi, je vais vous donner une idée. Le plus souvent, quand vous voyez ça, demandez capture d'écran des vues. Ouais. S'il n'a pas envoyé ce que.
3: Non, mais tu sais même en réalité.
1: Mais vous maîtrisez ça. Apparemment, c'est pas quotidien.
2: Non, c'est pas notre quotidien. C'est ce qu'on remarque, c'est ce qu'on voit. C'est les recherches et tout. Voilà.
3: Quelle recherche?
2: C'est les recherches.
1: 27 200 25 49 880. Oui, Manu, tu l'as dit.
3: Oui, non, c'est comme je le disais, tu as parlé de, il a parlé de fichier. Mm-hmm. Je le disais, il y a fichier idéologie aussi. Mm-hmm. Même ce qu'il est en train de dire, même dans ça, on peut convaincre. Parce que moi, je peux te poster. Hein. Mm-hmm. Je ne vais pas bloquer tout le monde, mais je vais bloquer des personnes qui ne devraient pas voir, par mm-hmm. exemple. Donc, si
1: Jean
3: tu me dis
1: Jean,
2: tout le monde.
1: Voilà, Jean, tu bloques tes éventuels dragueurs, ce n'est pas que le dragueur principal.
3: Si tu veux, oui. Et quand tu me dis, on voit la capture des vues, je peux t'envoyer, tu verras sans vue, tu verras sans séquence, mais tu diras que tu vois, je t'ai affiché et qu'en réalité, j'ai bloqué personne. Tu vois un peu ce que je veux dire. Donc en vrai, non, il ne faut pas faire ça. C'est exemple.
1: Oh, grande, vénérée maîtresse.
2: Ouais. Au-delà, j'ai déposé. Il n'y a rien à dire.
1: Non, t'es mal à déposer, mais il y a quelqu'un même qui appelle. Allô, allô.

0: tu n'es pas comme ça.
1: Ah ouais.
0: Voilà, moi je pense que, voilà, moi je, sincèrement, moi je n'ai jamais fait ça. Hein. C'est que si tu aimes vraiment ta femme, là, il faut la respecter.
1: Ok.
0: Il faut avoir la considération envers elle, quoi.
1: Et mais puis la protéger, tout ça, ouais.
0: Voilà, il faut forcément afficher, montrer à tout le monde que tu aimes ta femme. Ok, en réalité, dans la maison, tu es d'autres personnes. Quand c'est comme ça, c'est d'être hypocrite, quoi.
1: Moi, vraiment. Je
0: pense, c'est pas nécessaire.
1: Donc, mon de la maman est.
0: D'abord, ton compte, c'est privé. C'est privé. Mm-hmm. Imagine quelqu'un peut te voir ton nom, et puis l'image là, c'est l'image de quelqu'un d'autre. Mm-hmm. Donc, comment il va te reconnaître tout ça là?
2: Mais Momo, après, sur ton écran, sur l'écran de ton téléphone par exemple, est-ce que tu pourrais poster?
0: C'est sur l'écran.
2: Oui, par exemple.
1: Ouais, sinon, oui. ton téléphone.
0: Si c'est mon écran, il n'y a pas de problème. Même actuellement,
2: ah. Non,
1: actuellement,
2: elle est dessus. Elle gouverne mal.
0: Voilà, il parlait des profils, quoi.
2: Facebook, tout ça.
1: D'accord. Ouais.
0: Là. Mais sinon, c'est l'écran du portable, là, seulement.
1: Ton lali.
0: Avec les enfants, tout ça, là.
1: Ah, ok, c'est bien. D'accord, merci, Momo.
2: Merci, un homme qui aime, ça va.
0: Voilà, bonne émission.
1: Mais qui n'aime pas ça, vraiment.
3: Merci à toi.
1: Merci, Momo, de la maman. Allez, oxygénation musicale, et on se reprend juste après, derrière.
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0: 19h passé d'une minute à suivre la zone magique extraordinaire de Life Radio. On est heureux de vous retrouver tous les soirs du lundi au vendredi 18h-20h sur la 107.7 comme tu l'entends. Guy Pacom Sommier localisé sur la FM, toujours avec Manuel le modérateur. Et ce soir, le sujet il est hyper intéressant. On parle de ficha, on parle d'affichage. On ne sait pas de quel affichage il s'agit. Voilà. Est-ce que vous êtes prêts à afficher votre partenaire sur vos réseaux sociaux? Voilà, vous êtes pour ou contre le fait d'afficher votre partenaire sur les réseaux? On peut prendre vos avis sur la page Facebook de Life Radio. On va y aller, il y a quelques avis.
1: Ouais, il faut préciser. Pas sur les réseaux sociaux seulement, pas en photo de profil.
0: En photo de profil, ok. Voilà, est-ce que vous êtes pour ou contre le fait d'afficher votre partenaire en photo de profil? C'est-à-dire ton lali là. Elle est là, bien là, si on sait dormir ou en fond d'écran. Voilà, est-ce que vous êtes pour ou contre ces fêtes-là?
1: WhatsApp.
0: Ou en statut WhatsApp, voilà. Au 27-225-49-880, 27-225-49-880 également sur la page Facebook de Life Radio et sur www.liferadio.ci. Vous nous suivez un peu partout dans le monde également sur le bouquet canal 826. Allez, Modé, on va y aller avec les avis de nos auditeurs.
1: Voilà, on commence déjà par Observation Perspective qui dit « Je préfère être dans son cœur qu'au lieu d'être en fond d'écran ».
0: Ah, d'accord, c'est
1: voilà. Mieux. Voilà. Odile Sawadogo qui dit non, c'est pas une preuve d'amour, hein, sinon il y a longtemps, on était déjà mariés.
0: Attention.
1: Voilà.
0: Elle a de l'expérience.
1: Elle a de l'expérience.
0: Elle a vécu.
1: Yakos qui dit ma femme, oui, ma copine, non.
0: Très bien.
1: Bah, lui, il a précisé.
0: Ah, donc, il a fait la copine en même temps. Au moins, voici quelqu'un qui assume.
1: Ah, tu vois, le truc que j'ai donné à quelqu'un qui a dit ça ici. Il dit, il dit, on met la photo d'un insecte sur la bouteille de l'insecticide.
0: Et oui, ça sont pas pour le tuer.
1: Est-ce une preuve d'amour? Question. Voilà. Andrea Marie-José qui dit, contre aujourd'hui, contre demain, contre après demain, jamais de la vie. De toutes les façons, je n'ai pas de partenaire.
0: Mmh. Ben si t'as pas de partenaire, c'est pas de notre faute.
1: Ah ouais, voilà. ouais.
2: En plus, c'est un message.
1: Comment?
2: Peut-être que c'est un message.
0: Ah ouais, peut-être à lui, en fait.
1: Ouais, il y a Emerica Théa qui dit « Cette question est assez complexe. Chacun répondra en fonction de son vécu. » Voilà, pour moi, quand je me suis marié, j'ai mis en
0: fond d'écran.
1: Voilà, en fond d'écran et tout. Voilà, tu peux mettre la photo même en étant marié ou après. Bon, ça dépend de toi, ça dépend de votre plan de vie.
0: Votre plan de vie, d'accord. Voilà, là, ils nous ont rejoints, ils seront présentés.
1: Il y a plan de vie dedans.
0: Ils nous ont rejoints, ils seront présentés tout à l'heure par Manu, mais pour l'instant, on prend leur avis sur le sujet de ce soir. C'est bien sûr les BG du Zouglou, je prononce bien. Les gars, rapprochez-vous du micro, n'ayez pas peur. Mm-hmm. Voilà, Manu, faut aider. Voilà, mon gars, voilà, très bien. Ok. Allez, les BG du Zouglou, bonsoir, bienvenue à Abidjan, bienvenue dans le grand show.
3: Bonsoir. Bonsoir.
0: Mais vous, Yé Bouga.
3: Non, attends. Pas trop parler.
4: Donc là, c'est la photo du profil là qui vient.
2: Parlez trop.
0: Non, mais lui, il a mis photo du profil, même sur son t-shirt.
4: Ouais, mais ça, c'est lui-même, c'est pas sa chérie.
0: Ah, oh, non, c'est son gars et lui. Ah, ok. Mais les gars, pour présentez-vous, Claveur.
3: Voilà, Claveur, c'est général.
0: Général des Casa.
3: Et Bilas.
0: Général des Casa, Bilas. Général des Casa, Bilas.
3: Les BG.
0: Mariati et Maria. Ils sont là, hein. Voilà, ok. Voilà, les BG. Oui, les gars, est-ce que vous êtes prêts à afficher votre partenaire
1: en photo de profil?
0: En photo de profil.
3: Moi, ma maman, hein. Ma maman, c'est ma partenaire.
0: Ta maman. Non, on est ta chérie.
3: Non, ma chérie.
0: T'as pas chéri comment?
2: Non. Est-ce que les filles à messe, est-ce qu'elles savent qu'elles sont belles ou
0: vous? Attends, toi, tu es sérieux.
2: Est-ce qu'elles ont une formation?
0: Artiste, chanteur, il a un peu d'argent, il est beau gosse. Et puis toi, t'es là comme ça?
3: Chacun a sa mission, hein.
0: Non, voilà. Ta chérie, c'est ta maman.
3: Moi, c'est ma maman. Voilà, parce que. Là-bas, il n'y a pas de casse-tête.
0: Ça, c'est général les casas. Oui.
3: Bilas. Bon, ça dépend de l'événement. Voilà. Parce que moi, je suis quelqu'un de beaucoup discret.
0: Attends, pour mettre ta gauche.
4: Ta chérie, tu as bien
3: discret sur le profil. Si c'est son anniversaire.
0: Ou bien en fond d'écran, là. Il y a événement.
3: Non, moi-même, c'est mon téléphone. Si mon téléphone, c'est mes enfants.
0: Ah, ok. Voilà. On respecte ça.
1: Qui peut comprendre?
0: Oui,
1: moi, attends, j'ai vu du coup, trottoir sur TikTok. Où, tu vois, ils disent. Ben, il y a un jeu, on dit par exemple, c'est à Life Radio ici, tu écoutes la bonne musique. Il y a vu pour les enfants de Yakro là. Mm-hmm. Oh, à Yakro ici, tu affiches ta go, tu as foutu le profil, ils vont te montrer son vrai gars.
3: Ah, tu vois, il faut éviter les choses.
0: Non,
3: c'est pas ça, mais il faut éviter beaucoup de choses. La discrétion, voilà, c'est mon mousseau, c'est dans la discrétion, c'est gère, tout et tout. Mm-hmm. Et ma femme aussi, elle n'est pas exposée à tout le monde, tu vois. Voilà.
1: Mais c'est ta femme.
0: Oui,
3: mais c'est ma femme. Après aussi, tu sais qu'il y a certaines personnes là, ce qui est pour toi là, c'est ça, et ils veulent.
2: Mais s'ils ont pris ça, que c'était pas pour toi.
1: Ça, c'est les jaloux.
3: Non. Ah, la tentation est partout.
1: C'est
3: ça qui est
1: là. C'est le problème actuel.
3: La tentation est partout.
2: Ils ont pris ça, que c'était
3: pas. Et puis déjà, c'est pas parce qu'ils peuvent prendre.
0: Mais s'ils ont pris, c'est parce qu'elle aussi, elle est tolol.
3: Non.
2: C'est pas ça.
0: Quand il y a quelqu'un et puis quelqu'un d'autre vient te prendre.
3: Non, le truc, c'est pas parce qu'ils peuvent prendre. Mais c'est en venant là, il te manque du respect.
0: Ouais. C'est ça justement.
3: Voilà, donc c'est pour éviter ça.
4: Il fait ça juste pour te rabaisser.
3: Voilà, effectivement. Ouais. Sinon, il ne peut pas. Mm-hmm. Mais.
0: Ils savent que Fafa Kolo Kolo peut faire. Donc la, voilà. la faiblesse d'un homme là, c'est ils vont forcément passer par sa règne. Donc lui pour éviter qu'on la reconnaisse, mais qu'on la voit machin, nana, c'est mieux pas l'afficher.
3: Voilà. Voilà. C'est à cause de moi.
0: Toi, rentrez pas, toi t'es quoi. D'accord, très bien. Oui, le modérateur.
2: On va
4: boucler. Oui, on va boucler déjà parce que moi, à mon niveau.
0: Toi, au-delà, hein, continue. Au fond d'été.
4: Déjà, à mon niveau, hein, je le dis, et j'ai marqué aussi quelques points ici. Mm-hmm. Le fait d'assumer son ou sa partenaire en public, c'est aussi une preuve d'amour parce que tu peux avoir envie de crier sous le
0: toit. Mais moi, tu j'affiche les filles. Il y a beaucoup de petites sœurs de
4: voilà, camarades. Tu peux avoir envie de crier sous le toit. Je suis avec telle personne et telle personne. Mais il arrive souvent aussi d'avoir.
0: Sur mon téléphone, d'avoir une vie. On a la radio.
4: il arrive aussi souvent d'avoir une vie cachée quand même.
0: Okay.
4: Parce que, comme il a dit tout à l'heure, là, tous ceux qui sont jaloux de toi, qui te guettent et tout ça, ils vont tenter de passer par ces personnes avant d'atteindre en fait.
0: J'ai essayé de draguer la
4: miso. Tu vis caché, c'est tranquille, il n'y a pas de problème. Mais dès que tu commences à exposer, tu as tous les problèmes.
0: C'est pas de la peur, vivre caché là.
4: Non, c'est pas de la peur, c'est la prudence.
3: Tu n'as rien à prouver à quelqu'un.
4: C'est de la prudence. Mais en même temps
0: oui,
4: aussi.
0: Oui, général.
3: C'est pas la peur.
0: Non, voilà. Non, peut-être que ton cœur est tellement mort que tu préfères.
3: Je vais pas m'embrouiller. Voilà.
0: D'accord, il y a failli. Oui, Manu.
2: Moi, je dis, ça pourrait l'être, mais ça ne l'est pas forcément. Pourquoi ? Parce qu'aujourd'hui, parce qu'on aime quelqu'un, on pourrait mettre sa photo en profil sur son fond d'écran pour se rapprocher de cette personne en question.
0: Des amis, des camarades.
2: On peut aussi mettre une photo dans l'objectif de convaincre une personne qu'on l'aime alors que ce n'est pas forcément le cas. Donc quand on parle de preuve d'amour, aujourd'hui si on a nos enfants, c'est que c'est une preuve aussi d'amour. Si tu as marié une femme, aujourd'hui tu la retrouves en fond d'écran tout simplement parce que tu as envie de te rapprocher au quotidien d'elle, de sentir qu'elle est, même si elle est loin, de sentir qu'elle est proche. Donc ça aussi, ça reste...
4: Médicament le sourit à sa photo dessus.
0: Des cafons aussi à sa
2: photo.
0: Mais voilà quoi,
2: c'est pas déterminant pour l'amour de quelqu'un.
0: Ah ouais, d'accord. Y a pas de... Ah, mais toi, à ton niveau, pour éviter les embuscades, tu préfères te mettre toi-même en photo de profil, c'est mieux.
2: La bio.
0: Parce que au-delà de ça, tu es narcissique, c'est ça?
2: Ouais, non,
0: tu pouvais te mettre toi-même.
2: Non,
0: pour éviter tout ce qui est embuscade, tu pouvais te mettre toi-même. Tu
2: ne pouvais pas
0: mettre
2: X ou Y
0: et puis après t'avoir des problèmes. C'est ça le truc.
2: Ça n'a rien à voir.
0: Tu ne pouvais pas avoir les problèmes. Pour éviter les problèmes, c'est mieux d'écouter les problèmes de BG du Zoom. Ok,
2: terminer
0: tout ça. Très bien, terminé.
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1: Quand il y a un problème.
2: Ah, elle a fait un problème. Attends, je dois remettre ça. Claveur, Général de Casa et puis.
1: Bilas.
2: Et Bilas, vous deux. J'espère que vous connaissez l'émission. Hein. Ça, je le fais tout à l'heure.
1: Moi, hein.
2: Voilà. Et en même temps, il faut le rappeler, c'est trois canaux de diffusion en direct sur les FRA 207.7, comme tu l'entends du lundi au vendredi. 18-20h également sur la FTV, 9h et 15h. Voilà. Et sur le digital en rotation. Mais il y a toujours des problèmes quelque part, n'est-ce pas, Manu? Allez, quoi là?
3: Ness.
2: C'est quoi, ta sommeil du coup?
3: Ness.
2: T'as pas combien mis le fond de teint ou bien?
3: Ness.
2: Ok, d'accord. Donc, on se lance Ness en problème alors.
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2: Ok, mais là, du coup, il n'y aura pas de problème ce soir puisque nous avons deux gros calibres du Zouglou, composés justement du duo BG du Zouglou. On va découvrir le bel bio par l'entremise de Manu. On y va, go!
3: Les frontières Manu, attends, ne sont
2: bien,
3: que...
2: C'est ok, il y a dit go, mais, ouais, go, mais attends, là, bon, après ce qui suit, vas-y.
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2: Le grand show, l'invité du show aujourd'hui, c'est BG du Zouglou. Go.
3: Les frontières ne sont que les lignes pour ceux qui ont le talent comme passeport. Dans l'univers du Zouglou, certains artistes ne se contentent pas de faire danser leur public. Ils portent aussi la voix de toute une culture bien au-delà de leur terre natale. Les BG du Zouglou font partie de cette génération d'ambassadeurs qui ont su faire rayonner l'âme du mouvement ivoirien jusque sous d'autres horizons. Derrière ce nom devenu une signature se cache Kwasi Kwame Célestin, dit Bilas, et Babou Claver, dit Général. L'un a forgé son expérience au sein des groupes Les Wano, puis Elsie Group, avant de poursuivre sa route musicale au Maroc. L'autre s'est construit dans l'effervescence de Yop City en tant que disc joker et artiste solo, multipliant des collaborations et des scènes, deux parcours différents mais animés par la même passion du Zouglou et la même volonté de faire danser et de faire entendre leur voix. Fidèles à l'esprit BG, ils imposent un style mêlant simplicité, authenticité et élégance artistique. Après le projet Puissance, le duo poursuit son ascension avec l'EP Décollage, symbole d'une ambition assumée. Puisqu'en groupe, les BG incarnent cette génération d'artistes qui exportent le Zouglou avec fierté, tout en restant profondément attachés à ses valeurs et à ses racines. Ils sont avec nous dans le grand show.
2: Yes, ça. Allez, toute l'équipe, applaudissements pour BG du Zouglou. On ferme le studio, s'il vous plaît. BG du Zouglou, voilà, Général de Casa et Bilas, ils sont avec nous. Fermez le studio, voilà, ils sont avec nous ce soir, voilà. Et on est heureux de vous recevoir, les gars. Bonsoir et bienvenue encore une fois dans le grand show. Et
1: bonsoir.
2: C'est comment, ça va un peu?
1: Ouais, ça va.
2: Quand on dit Zouglou, vous répondez pas. Très bien. Ok, là, Manu nous a expliqué un temps soit peu comment est-ce que vous êtes retrouvé dans la sphère musicale aujourd'hui, vous, avec du recul, comment est-ce que vous vous sentez? Vous pensez que vous êtes là où vous êtes, où vous devez être?
1: Bon, on peut dire que ça va, ça commence à aller.
2: Mmh.
1: Ça commence à aller, parce qu'on ne peut pas dire tout d'un coup que nous sommes satisfaits.
2: Mmh.
1: Mais on voit que ça commence à aller.
2: Les lignes commencent à bouger.
1: Ouais, commence à bouger, ouais.
3: Sur une échelle de 10, vous êtes satisfait à quel point? À quel niveau?
1: On peut dire aujourd'hui, personnellement, je peux dire on est au niveau de 10.
2: 10 ou
1: 10 De 6, pardon.
2: De 6, ok, de 6. D'accord.
1: Moins 7.
2: Juste 7. Au-dessus de la moyenne, voilà,
3: ah,
2: 7.
3: Ok, d'accord.
2: Ouais, super.
3: Et qu'est-ce qui n'a pas encore été fait pour vous dans votre parcours pour que vous n'ayez pas encore atteint 10?
1: Bon, aujourd'hui, déjà le EP, on appelle le EP Décollage.
3: Ok.
2: Décollage,
1: okay. C'est tout un processus. Mm-hmm. Voilà. Donc, actuellement, nous sommes sur la phase de la promotion.
2: Mm-hmm.
1: Donc, je pense que après une bonne promotion, je pense que ça va décoller, par la grâce de Dieu.
2: Ouais, surtout que les différents titres sont super bien montés. Et du coup, sur l'album, pardon, sur le EP, vous avez travaillé avec qui?
1: On a travaillé avec Rochatu.
2: Rochatu, tous les titres?
1: Oui, tous les titres.
2: Ok, d'accord. Mais... Vous développez quoi comme thématique?
1: Bon, on parle des problèmes, comme ce qu'on vient d'écouter tout à l'heure. On a une chanson aussi, la chanson Pomo. On rend hommage à tous les grouilleurs qui sont allés en Europe.
2: D'accord.
1: Voilà. On parle aussi de la jalousie.
2: Mm-hmm.
1: Puis on parle aussi, en tout cas, de l'amitié, tout ça.
2: Ce sont des choses que vous avez vécues vous-même?
5: On vit ça il y a longtemps.
2: Il y a longtemps.
3: Faut mettre ça en pratique. On est dedans.
2: Il faut mettre ça en pratique.
5: Voilà.
2: C'est quoi l'ambition avec ce EP là?
1: Bon, c'est EP, véritablement, c'est les spectacles, les concerts, voilà. Mm-hmm. Et puis après, on verra d'autres projets. Hein.
2: Décollage, je dis, la dénomination est assez forte. Hein.
5: Ouais,
2: oui, c'est fait exprès. Ah, vous voulez aller en France? Vous voulez aller bloquer, aller caler?
1: Non, pas forcément.
5: Non, pas forcément.
2: Parce que là vous étiez juste à côté, vous étiez au Maroc, là.
5: On est dans le demi-Schengen, donc la France, c'est rien.
3: Mais parlons de
2: Tunisie,
3: Maroc,
2: tout ça, machin.
5: Voilà, on veut tourner, c'est
2: vous voulez tourner, ok, voilà. Vas-y.
3: Parlons de Maroc et tout, je pense que l'objectif aussi, c'était d'exporter votre musique là-bas et de mieux la vendre. Mais comment ça se passe avec... Généralement, vous travaillez comment? Si vous devez être là-bas pour vendre votre musique et peut-être vous installer, je ne sais pas, comment ça se passe avec les autres acteurs ici? Donc, les arrangeurs et tout.
1: Là-bas, il faut dire que déjà, nous, on a vécu au Maroc à peu près 11 et 12 ans.
3: Hmm?
5: 23 ans.
1: Et donc, du coup, on peut dire qu'on peut se considérer même que... On peut se considérer comme étant des Marocains. Voilà.
2: Ouais.
1: Et c'est là-bas qu'on a débuté notre duo. C'est mm-hmm. là-bas qu'on a commencé à travailler et tout.
2: Mais ne vous inquiétez pas, travailler que vous avez commencé à faire là-bas. On fait un peu essayer. Ils sont allés chercher instrumental.
1: Voilà.
2: Mais là, il faut qu'on chauffe aujourd'hui.
3: On doit faire
1: le balai zouglou. Voilà. Donc du coup, nous sommes maintenant à Abidjan pour imposer notre zouglou à Abidjan.
2: Pour imposer le respect.
3: Pour vous installer définitivement ici.
2: Pour imposer.
5: C'est que sur l'installé.
2: C'est que sur l'installé.
3: C'est une question d'installation.
2: Mais vous ne voulez pas peur.
5: Ah,
2: parce que ici là le game est très lourd.
5: Tu sais, quand t'es loin là, ça parle trop. Toi tu me connais où? Là là, dessus des terrains.
2: Mais moi te connais, ils te connaissent.
5: Non, ils me connaissent. Ils font semblant, ils se jettent. Ils savent que le général est là.
2: Général de Casa. Voilà,
5: Bilas est là, général.
2: Bilas,
5: là.
2: Le duo de feu. Ouais.
3: Pourquoi général? Pourquoi Bilas?
2: Mani, pourquoi général? Pourquoi Bilas? Pourquoi pas faire une pause et puis revenir juste après.
3: Very good.

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0: Allez, en plein dans les nouveautés, là, on s'écoutait à l'instant. Kenyupoké, c'est Dieu, nouveauté sur la radio, voilà. Et il faut rappeler que nous sommes en compagnie de Général Kaza et Général de Kaza et Bilas du Dio Choc BG du Zouglou. Ce soir, franchement, bonne ambiance dans ce studio. Et lorsque eux, ils sont là, c'est forcément le show. Mais les gars, c'est comme vous êtes un peu trop calme là. Et si on faisait quelque chose, c'est ça. Bilas, Général Kaza. Chauffeur.
1: Ah bon, hein.
2: Suna.
1: Ah ouais, sacré monaka.
0: J'ai dit quand même, tu peux venir ici. Abaisse-toi.

0: Ça c'était entrée en matière. Applaudissements pour BG du Zouglou, entrée en matière. Voilà, tout à l'heure ça va chauffer. Allez, ne décrochez pas, puisque on aura toute là-dessus de ces garçons. Voilà, dans cette émission. Allez, ils nous ont produit également un très très beau titre en hommage à Obengis, à nos parents de la diaspora. On s'est écouté, on se reprend juste après derrière.
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0: Gâtez la chanson là maintenant. Allez, les BG du Zouglou sont avec nous. Bengue, c'est quoi les gars? Vous dépatchez à Bengue, vous êtes à Ipoto ou bien?
1: Non, on va pas
2: à Ipoto. Nous, on est déjà à Bengue.
0: Ouais, c'est vrai, et puis il y a Neige au
2: Neige là-bas.
0: C'est tout chez Fiscalité. Là.
2: Fiscalité
0: des sous, Marrakech, mon frère. Allez, les gars, mais quelles ont été les difficultés que vous avez rencontrées quand même? Parce que mine de rien, être hors du pays et puis pratiquer son art, c'est pas évident. Hein.
2: Au niveau de la musique, ouais, bon, la difficulté, c'est que les Marocains sont pas trop dans le système des Ivoiriens.
0: Ok.
2: Voilà, donc c'est un peu ça. Donc du coup, on est limité
0: à la communauté. Voilà.
2: À la communauté, toute la communauté africaine en fait. Mm-hmm.
0: Subsaharienne.
2: Voilà. Alors, du coup, si c'était plus, t'allais donner un truc encore plus colossal, quoi.
0: Super, mais derrière tout ça, il y a eu cette force de résilience-là, de toujours recommencer aujourd'hui. À quel moment vous vous dites, on doit se connecter pour faire un duo? Parce que c'était deux carrières différentes, je sais très bien. Voilà. Il y avait Matrice et Bonga aussi avec vous, mais lui, il est à Paris maintenant.
1: Il est à Paris, ouais.
0: Ok, maintenant, Bilas et Général de Casa. À quel moment vous vous connectez?
2: Bon, il faut dire que chacun de nous avait ses petits projets à Casablanca. Du coup, voilà, c'est les fans en fait.
0: Lui, il avait ses fans. Il faut te rapprocher du micro.
2: Lui, il avait ses fans, moi aussi, j'avais mes fans. Mm-hmm. Donc, du coup, voilà, ils nous ont toujours opposés, en fait.
0: Okay.
2: Donc, ça arrivait à un certain moment, et on nous a dit, mais pourquoi ne pas se mettre ensemble pour faire un concert, un grand concert pour réunir tout le monde.
0: Si, si.
2: Et voilà, c'est à partir de là qu'on a commencé à collaborer, et puis bon, ça a donné ce que ça a donné aujourd'hui.
0: Super, mais c'est quoi vos sources d'inspiration, justement? C'est quoi? C'est les bibines, c'est les femmes,
1: non,
0: c'est quoi? C'est les petits bédos.
1: C'est inné.
3: Il n'y a pas un petit balai sur le côté.
1: Non, s'il n'y a pas un balai, c'est pas bon.
4: mais qui sont les acteurs qui ont fait qu'aujourd'hui vous êtes lancé dans le Zouglou?
1: Dans le Zouglou,
4: est-ce qu'il y a des doyens qui vous ont inspiré?
2: Bien sûr. Ouais, ça, c'est depuis l'école.
1: Beaucoup nous ont inspiré.
4: Par exemple,
2: les garagistes.
1: Voilà.
4: La crème, quoi.
2: Voilà.
4: Et aujourd'hui, bon, vous revenez avec un Zouglou classique.
1: Merci maman.
4: Voilà un Zouglou classique.
2: Ta vie. Merci beaucoup.
4: Parce qu'on sait aujourd'hui qu'il y a de nouvelles colorations au Zouglou, il y a des nouvelles rythmiques. Ouais. Vous avez décidé de rester dans le Zouglou pur.
0: Dans le Zouglou pur.
4: Dans le Zouglou pur.
0: Dans le Zouglou
4: pur.
2: Ouais, chacun fait son choix. Hein. Okay. Chacun fait son choix. Mm. Voilà, tu sais quel public tu vises. Mais il faut dire aussi qu'on a d'autres chansons quand même aussi, comme on l'a dit, avec d'autres colorations. Mais chacun fait son choix. Nous, c'est ce qu'on a choisi. Voilà, et puis on pense que c'est ce qui dure plus
0: dans le temps.
2: Voilà, ça dure plus dans le temps. Parce qu'aujourd'hui, quand tu écoutes les chansons des garagistes, ce qu'ils ont chanté avant, c'est encore doux. Donc, c'est ce qu'on a choisi de faire, en fait. Voilà.
0: D'accord, super. Vas-y.
3: Oui, mais aujourd'hui, il y a un nouveau type de public en Côte d'Ivoire, c'est-à-dire les jeunes. Là. Ils maîtrisent le Zouglou à la révolution, à la K-Poké et tout ça. Mm-hmm. Quand vous décidez dans votre stratégie, vous avez des sons Zouglou d'actualité. Mm. Mais quand vous décidez dans votre stratégie de faire le Zouglou plus d'avant, là aussi, pour mettre devant, là, est-ce que ils ne seront pas en déphasage?
0: En déphasage, est-ce que ça va marcher?
2: Faut l'arrêter.
4: Mais tu
2: n'arrives
4: pas.
2: Bon, je pense que, comme il a dit là, le Zouglou a chacun son public.
3: Okay.
2: Il y a certaines personnes là, eux, ils veulent pas écouter autre modèle de Zouglou, si ce n'est pas ce que nous on fait là.
3: Mmh.
2: Donc du coup, déjà même qu'on a mis le teaser de la chanson, Bengue là, on a vu tellement les commentaires des gens qui disent, vous, c'est vous qui faites le Zouglou, voilà, ce que vous faites c'est extraordinaire.
0: Après, c'est pas pour vous blaguer.
1: Non, on ne peut pas blaguer.
2: Au moins 1000 personnes ne peuvent pas faire commentaire pour dire que vous êtes les meilleurs. Mmh. Aussi, il y a un qui a dit que non, pourquoi vous ne faites pas comme l'autre?
4: Et puis, on a la réputation de dire la vérité.
1: Quand le teaser sort, c'est pas les gens d'habitants qui commentent. C'est les gens d'Europe. Voilà. On dit, mais ce que vous faites, c'est du Zouglou. Ça n'a rien à voir avec les autres. Voilà. Le Zouglou, déjà, à la base, c'est la paix.
0: OK.
1: Voilà. Et nous, on est allé là, au fin fond. Nous sommes allés au fin fond. Donc on n'a pas peur, quoi. On a notre public.
2: Voilà. Chacun a son public.
4: Et puis il ne voit rien. Tu fais mal. Il va te dire, vais bien. Vais où?
2: Forcément, va te dire que
4: tu sauras forcément. Et est-ce que vous avez des collaborations?
3: Est-ce que vous avez des collaborations?
1: C'est en route.
3: Toi, oui, ça tombe bien même.
4: Tu as vu ça tombe bien.
3: En parlant de collaboration, déjà de l'autre côté de l'Afrique, c'est-à-dire à Casa là-bas, est-ce qu'il vous arrive de collaborer avec nos frères à Charaftou là?
1: On a déjà fait ça.
2: On a fait une chanson avec
0: Mais pourquoi vous n'avez pas envoyé ça? Abdoul, t'as ça? T'as ça?
1: Ouais, t'as ça. Ambiance Afrique, c'est TikTok. YouTube.
4: Ambiance Afrique. Il va falloir télécharger après.
1: Ouais, voilà.
4: Mais est-ce qu'aujourd'hui vous êtes prêt à faire des... Bon, déjà, j'ai demandé s'il y a des collaborations.
1: Oui, oui, oui.
4: On avait déjà fait avec
1: Roche Satu et Kamikaze.
0: Kamikaze du Zouglou.
1: Oui.
4: Mais des personnes qui ne sont pas dans le domaine.
1: Ils sont dans le domaine.
0: Non, elle demande avec d'autres.
4: Est-ce que vous êtes prêt à faire des collaborations avec des gens qui, par exemple, quelqu'un de la team, bon, pas de la team, qui fait du Maïmouna ou du Biama?
1: Non, mais quand il y a un DJ d'un groupe Zouglou, ça peut aller. Nous, on court avec. On est prêt. Voilà.
0: Okay, d'accord, super. Ok, il n'y a pas de souci. Ouais, oui, d'accord, je vais vous proposer quelque chose. On va s'écouter Jalousie, on se reprend après.
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0: Voilà, micro, allez, voilà, tout est bon. Les gars, c'est dans quelle langue ça? Oui, c'est où?
1: C'est en guéré.
0: Ah, ok. Donc, on n'est pas guéré, on peut pas danser ça.
1: Non,
2: quoi? Mais guéré, là, il y a un seul guéré. Mais il y a vu quoi, goût?
1: Non, il n'y a pas de guéré dans le groupe.
2: Ah, mais pourquoi vous j'entends guéré?
1: Oui, mais.
0: Mais il y a Bilas, rapproche-toi du micro.
1: Il n'y a pas de guéré. Mais on a pris les paroles avec Thierry Major.
2: Ah, voilà, d'accord.
1: Parce qu'on voulait essayer un truc là.
2: Changer un peu.
0: Mais voilà. Du coup, pourquoi vous n'avez pas fait le featuring à Thierry Major maintenant?
1: Non, ça va venir. Tu fais ça, va venir.
0: Mais vous voulez pas qu'il me l'aime? Bon,
1: non, Thierry, c'est un dingue.
2: Ça va venir. On va retrouver quelle langue encore?
1: Il y a BT dedans.
3: Il y a BT.
0: Vous êtes prêt?
1: Il y a Baouli. Voilà.
0: D'accord.
1: Il y a Djula.
0: Il n'y a pas de souci. En tout cas, préparez, vous passez tout à l'heure, il y aura quelque chose là, voilà, je sais pas, enfin, franchement, vous dites que vous êtes fort, vous-même, vous êtes fort, et puis les gens racontent un peu dans la vie, que, les gars, ils sont forts, donc tout à l'heure, il y a un petit quelque chose, on voit.
1: Non, c'est cher.
0: Allez, on part pour les choses en fond avec le modérateur de la modération de la Modégang de Pleu à la Wotos, si vous êtes galérien, Mr. Abi.
3: Faut prendre ton tabouret.
0: Très bien.
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0: Le grand show, le show sans frein avec le modérateur, c'est maintenant, go.
3: Voilà. Aujourd'hui.
0: Attends, tu dormais?
3: Je ne dormais pas. J'étais là, je t'écoutais et tout ça. J'attendais le moment opportun.
0: D'accord.
3: Ouais, le voilà.
0: Voici le moment.
2: En fait, aujourd'hui, là, toi, tu traduis tout ce qui se passe dans cette émission là aux auditeurs.
3: Voilà.
0: C'est ça, le voilà.
2: C'est bon,
0: vas-y.
3: On peut commencer.
0: Alors, on peut commencer, mais tu n'as pas regardé l'écran.
3: D'accord. Oui, j'ai vu l'écran. Je préfère attendre après
0: l'écran.
3: L'écran pub.
2: Voilà.
0: D'accord. Voilà. Il n'y a pas de souci.
3: Donc, ça, c'est un vieux mot, écran pub.
0: Ah, non, après. Moi, pas l'écran pub, il dit après l'écran.
3: Ok.
0: Donc,
2: après
0: voilà.
2: Pub.
0: Oh, ok, ça, c'est toi qui as complété. Allez, on se fait la pause, on se repose juste après derrière. Yeah.
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0: Le grand show, le show sans frein, on y va avec le modérateur, monsieur. Voilà.
3: Voilà. Déjà, ils sont là, ils ont peur et tout ça, ils se posent des questions. On va commencer déjà par un journal raté.
0: D'accord.
3: Et terminer par une très très belle question.
0: D'accord, vas-y.
3: D'accord. Alors. On commence déjà.
0: Ton journal raté, là, tu as combien de points?
3: J'ai 3 points plus la question.
0: Et attention,
3: ça fait 4 points.
2: Vous savez même pas faire
3: le générique.
2: Donnez le droit à celle qui
3: fait le générique. Vas-y, le
2: temps.
3: Ok, d'accord. Voilà, le journal raté.
2: Jalousie.
3: Point d'actualité numéro 1. Vivre en France en tant que sans-papiers, c'est travail aussi.
0: Vraiment.
3: Voici tes coins, tu te lèves pour fuir, tout simplement pour ne pas compter rapatrier.
0: Vraiment.
3: Voilà, c'est pas facile. Dispute entre un homme et sa femme à Biankouma.
0: Qu'est-ce qui s'est passé?
3: Voilà. L'homme, il regarde sa femme et puis il dit « femme ». On écrit « femme » avec « e », on lit ça « a ». Ça prouve déjà que vous êtes compliqué.
2: C'est ça.
3: Elle aussi, elle regarde son mari, elle dit « ouais, homme là, on écrit « h ». Mais le « h » est inutile. Ça prouve que tu es inutile au lit.
2: Yeah oh.
3: Donc, déjà dans la discussion, vous comprenez que quand vous voulez parler à une personne, faites attention aux angles morts. Ouais. Voilà, ça peut sortir à tout moment. Un scientifique ivoirien, autant pour moi, a décidé comme ça de fabriquer un vaccin contre l'infidélité.
2: Pourquoi ?
3: Oui, oui, il te vaccine.
0: Ah, une femme qui dit pourquoi, c'est intéressant ça.
3: Il te vaccine, ah. Tu restes fidèle à ta chérie, tu ne cherches plus de tisane, ni de fraîche, ni de petite à côté.
2: C'est ça, c'est bon.
3: Tu
2: ça.
3: Vois. Mais ne vous inquiétez pas, le problème a été résolu très tard dans la nuit quand les hommes de son quartier l'ont kidnappé. Ah. Voilà, mais donc comprenez que ce n'est pas du tout facile hein, d'inventer des choses dans ce pays pour arrêter l'infidélité.
0: Vraiment.
3: Vraiment. Bon, je vais terminer maintenant par cette belle question à l'endroit de nos invités ici présents.
0: D'accord.
3: Et j'ai envie de poser la question à celui qui a porté les lunettes.
0: Bilas.
3: Voilà. Bilas, entre une femme qui te frappe et puis une femme qui te trompe, tu préfères être avec qui?
1: Frapper, tromper.
0: Coin.
1: Elle aura me taper.
3: Elle aura te frapper.
1: Elle aura me taper.
0: Maintenant, essaie de tuer. Parce que toujours fait taper blessé. Allez,
3: mais bon, là, je vais lui donner maintenant la réponse.
0: Ok.
3: Si tu préfères qu'elle te frappe, non. Elle va te frapper et puis elle va te tromper. Quand tu vas parler, elle te frapper pour mettre des yeux encore.
1: Tu vois, non,
3: alors tromper, que si elle te trompe, elle va seulement te tromper.
1: Non, elle va te tromper.
0: Mais là, si elle te trompe, que tu l'attrapes, là, elle arrête.
3: Elle arrête. Mais si elle te frappe, elle te frappe.
0: Allez, la famille, ça se passe, ça s'appelle le tabouret chaud, voilà. Nous sommes avec Bilas et Général de Casa. Les gars, voilà, vous étiez bien positionné au Maroc et vous laissez tout pour revenir à Abidjan. Vous ne craignez pas?
1: On craint quoi?
0: Genre de, je pense, de perdre les acquis que vous avez eus là-bas. Parce que si le game est très très speed.
1: Ah, vraiment. Les gars, depuis nous on est là, nous on n'a pas encore vu ce qu'on disait speed là.
0: Est-ce que vous pensez avoir de la place ici?
1: On a déjà commencé à avoir la place même. Après, en tout cas, nous, on n'est pas en concurrence avec quelqu'un, il faut dire la vérité.
0: Mais justement, la concurrence est très rude en ce moment.
1: Oui, mais dès l'instant qu'on nous appelle de gauche à droite pour nous donner des spectacles, là, ça va derrière nous. Maintenant, le reste, là, Dieu va positionner.
0: Ça fait combien de temps que vous êtes à Abidjan? Ça fait combien de temps que l'EP est sorti?
1: Environ, l'EP est sorti il y a trois mois.
0: Il y a environ deux mois. Voilà, donc du coup, ils ont commencé à vous appeler. Hein?
1: Bien sûr. Là, le dimanche, là, on est invité à Yakro.
0: Ok.
1: Ouais. Donc, ça peut dire que ça bouge, les lignes bougent.
0: Vous là, je dis, vous revenez là, c'est quelle place vous allez occuper dans le Zouglou?
1: Numéro 1.
0: Numéro 1.
1: Oui.
0: Vous n'avez pas peur de ceux qui sont là déjà?
1: Non,
0: pas
1: peur. On est dans Kazan, on a fait au moins 10 ans, 11 ans, 12 ans là-bas. Ils étaient en train de bailler, non?
0: Ok, maintenant, comme le disait Manu, là, les rythmiques ont changé, ça a évolué. Mais vous, avec les trucs d'avant, là, vous pensez que ça va marcher?
1: On va s'adapter,
3: ça c'est un. Et de deux, ce sont les rétros qui reviennent. Hein.
0: Ok.
3: Il n'y a pas d'œuvre, c'est pas pour maintenant. C'était un vent porté, mais ça a pris le pouvoir. Donc, on crée rien. Faut travailler seulement.
0: Ah, ok. Vous faites partie de la NGZ, la nouvelle génération du Zouglou.
1: Non, on est toute la génération.
3: Non, on est partout.
0: Mais partout, c'est que vous n'êtes nulle part.
3: Son ancien ou nouvelle génération, GZO, Zadi.
0: C'est quoi? C'est parce que vous êtes hypocrite alors?
3: Non, on est pas hypocrite.
0: Mais on peut pas être partout, on est dans un système.
3: C'est le Zouglou, non?
0: Ok.
3: Voilà, on est dans le Zouglou. On est dans le Zouglou.
0: Vous êtes dans le Zouglou.
3: Celui qui a coupé des galets qui vient vers nous pour un film. On tape dedans et puis on est devant. On est dans le Zouglou. Notre position, c'est le Zouglou. Voilà.
0: D'accord. Donc, c'est quoi votre top 3 du Zouglou en ce moment?
1: Top 3 du Zouglou. Hein. Ah, t'es gars, c'est en première position, les BG. Voilà.
0: Vous êtes premier devant toutes les stars actuelles. Oui.
3: Non, les stars aussi.
1: On est premier
3: d'abord même. Et puis après, on est
0: devant Révolution, Leader.
3: Nous, on est premier.
1: Non, tout cela. On ne dit pas nous de quelqu'un, mais nous, on est
0: premier. Les garagistes, Espoir 2000, tout cela.
1: On est premier.
0: Mais il n'y a pas de zeste d'humilité en vous?
1: Non, on est un. On est un. Bon, c'est qu'ils sont forts.
0: Bon, vous êtes premier. Maintenant, qui est deuxième, troisième, quatrième?
1: On réfléchit. On voit qui en est deuxième, troisième. Sinon, on est premier.
0: Non, vous devez avoir. Vous avez ça déjà en tête? Vous savez quel numéro 1, quel numéro 2, quel numéro 3?
1: Non, on ne connaît pas la position.
0: Si vous baissez du Zouglou, vous dites que vous êtes numéro 1. C'est quel numéro 2 alors?
3: Numéro 2. C'est le numéro 2?
0: Non, on n'est pas pour s'amuser.
1: Non, mais t'es sérieux. Ils sont là pour dire qu'ils vont donner le numéro 2.
8: Mais pourquoi est-ce que vous parlez au lieu de me regarder, vous regardez vos managers.
1: Les gars,
8: est-ce que vous pensez que vous, votre génération, vous respectez les anciens?
9: Parce non, que, on respecte.
8: Qu'est-ce qu'on doit dire? Respecter les gens.
9: Non, on respecte. La preuve, on est arrivé. Quand nous sommes arrivés, la première des choses, on allait chez les garagistes, aller saluer les grands frères pour leur dire comment on est venu.
8: Ok.
9: Voilà. Donc ça, c'est une marque de respect aussi.
8: Non, mais si vous êtes allé saluer les grands frères, et votre promo, alors, votre génération, et les petits frères aussi, il faut les saluer.
3: Non, mais
8: les petits frères, oui, si vous êtes allé saluer les gars de la nouvelle génération.
3: Depuis qu'on est arrivé, on est passé sur tout le monde.
9: On a passé.
3: Voilà.
9: On allait saluer Keiboke.
8: Bakli,
9: Keiboke. On allait saluer.
8: Et puis saluer qui encore?
3: Tous.
9: Bon. Ceux qui ont le temps.
3: Ceux qui ont le temps.
9: Lui, il avait le temps, il n'a pas de le saluer.
8: Qu'est-ce que vous pensez des clashs, justement?
3: Des clashs.
8: Des clashs dans la musique et tout ça.
3: Nous, on travaille. On clash pas, on chante.
8: Mais et si quelqu'un vous provoque?
3: Il n'a qu'à faire ça, c'est lui qui voit. On est concentré sur quelque chose.
8: Vous êtes concentré sur quoi?
3: Sur notre musique.
8: Ouais. Si on vous provoque, vous réellement même.
3: Moi seulement, si tu m'as provoqué, on va au studio. Voilà, il n'y a pas venu mettre les réseaux pour venir parler trop. C'est au studio, ça se passe.
8: Et de manière frontale?
3: Si c'est Nyana, attends. Ça va faut sortir. Hein, parce on a connu aussi la rue, on s'est rangé. Donc, okay. Voilà.
8: Mais maintenant, tu fais peur, tu étais un ancien voyou, c'est ça?
3: Il était Gosset de Nama.
8: Donc, du coup, vous avez laissé vos femmes au Maroc là, pour être venu ici?
9: Ouais, moi, en tout cas, il y a ma femme et mes enfants qui sont là-bas.
3: Lui, sa famille là-bas. Et moi, famille,
8: maintenant, et toi?
3: Moi, j'ai mon appartement et mes affaires là-bas.
8: Ok. Voilà. Mais maintenant, ici à Abidjan, vous avez combien de gosses ici à Abidjan chacun?
3: Non, ici, on a notre appartement.
8: J'ai dit, vous avez combien de chéris ici?
3: T'explique d'abord.
8: Oui.
3: On a le projet, notre appartement, et les déplacements.
9: On est très concentré. Demain, on arrive, on n'y a pas femme. Si, d'abord.
8: Ah ouais?
9: Non, on n'y a pas femme.
8: Et la petite de Yop là?
9: Non, hein? Non,
3: c'est
9: pas.
3: La petite qui nous voit.
9: Elle nous voit.
8: Vous ne prenez pas Dieu.
3: Non.
8: Bon, celle-là qui vous êtes venue là, c'est qui?
3: Ça, c'est notre marraine.
8: La mignonne,
3: c'est
8: la mignonne Claire.
3: Ça, c'est la marraine.
9: La marraine.
8: La marraine, comment elle s'appelle? On peut la saluer là?
3: Oui,
9: la marraine.
3: Attends,
8: la marraine, tu connais pas son nom?
3: Choupette.
2: La paix.
3: La poupette.
8: La poupette. Non, de manière sérieuse, vous avez une femme ici?
3: On n'a pas de femme ici.
9: On n'a pas de femme. Moi, ma femme au Maroc.
8: Ok.
3: On n'a pas de femme ici.
8: Mais c'est quoi, vous avez peur d'assumer, c'est ça?
3: Assumer quoi? Ah, bras,
8: comment?
3: On peut pas assumer quoi? On peut pas assumer quoi? Moi, je viens travailler. J'ai fait 11 ans.
8: Ok.
3: J'ai fait 11 ans. C'est vrai que j'ai laissé l'ancienne ici.
9: Elle
3: s'est déjà mariée.
8: Les gars, qu'est-ce que vous pensez du nouveau Zouglou actuellement là? Avec les polémiques sur, on dit les pas de Zouglou, tout ça, les rythmiques qui changent, c'est quoi votre regard là-dessus?
9: Bon, moi, je pense que le Zouglou, en tout cas, on dit en Zouglou, ça réussit toujours. Voilà. Donc, du coup, si on fait un pas, et ça réussit dans le Zouglou, c'est que ça réussit. Donc, on va pas polémiquer dessus. Si on fait baler Zouglou, que ça, tout le monde adhère, c'est déjà bon.
8: D'accord.
9: Vois, si on fait l'autre pas aussi, là, que tout le monde adhère, c'est déjà bon. On va pas polémiquer dessus.
8: Du coup, qu'est-ce que vous pouvez changer, mais vous pouvez améliorer, justement?
9: Par les paroles, par les tests. Et puis bon, ils ont déjà mis un truc en place. Ce qui est bon, on ne fait que suivre ce qui est bon. Donc ce qui est bon, on va être dedans.
8: Mais là, et ce qui n'est pas bon, Général Ikaza?
3: Qu'est-ce qui n'est pas bon? Tout est bon.
8: Tout est bon comment?
3: Bon, tu vois un peu, le Zouglou a ses deux façons. Hein.
8: Ok.
3: Voilà. Il y a du Zouglou classique, comme le font aujourd'hui, les ballets, tout. Et il y a le Zouglou libéral. Voilà, ça, c'est avec Tam-Tam.
8: Okay.
3: Ça veut dire que tu veux libérer. Là, si tu es dans cette classique, tu vois, c'est simple quoi. Donc, le Zouglou reste le Zouglou.
9: Toi, à sa place.
8: Maintenant, le relationnel, les relations dans le Zouglou, il paraîtrait qu'il y a trop d'hypocrisie entre vous. C'est-à-dire, vous, là, vous faites semblant quand c'est devant la presse, devant les gens, voilà. Et derrière, vous attachez, vous attaquez derrière.
3: Mais ça, on a trouvé ça. Depuis 90, ça existait.
8: Ok.
3: Non, c'est pas maintenant, on va les
8: gens. Vous n'avez rien à dire là-dessus?
3: Non.
9: Chacun a son comportement. Chacun qui veut être hypocrite, n'en gagne pas hypocrite.
8: Ok, donc voilà. Vous êtes des hypocrites parce que vous dites que vous êtes tout le monde. On veut être tout le monde.
3: Ceux qui veulent là. Mais ça, c'est nous. Nous, on décolle avec.
8: Ceux qui veulent, on va mettre ça sur vous.
3: Voilà, nous, on décolle.
8: D'accord.
3: On pas hypocrite.
8: Il n'y a pas de souci. Vous êtes très bon en musique et on part en musique pour l'ambiance. Moi, déjà, c'est que l'instrumental, ça. Moi, il paraît que vous êtes faux aussi en coupé des galets.
3: Non, c'est la même chose.
8: Mon dieu, c'est quoi tout ça?
2: Ben non, c'est un truc.
8: Voilà, général, voilà. Gaza, tu connais le gars qui fait à la maison B là?
9: Machadier.
8: Il y a mon cabinet d'un côté et puis l'autre là, costaud là.
10: Comment ça s'appelle? Trésor.
8: Trésor. Entre toi, qui est fort?
10: Trésor, hein? Moi, je suis dans la nuit avant Trésor.
8: Ok.
10: Voilà, moi. En tout cas,
8: qui est fort de vous deux?
10: Non, je ne fais pas de comparaison. Ok. Voilà. Pour moi, c'est inné. Les enfants, ils m'ont trouvé dedans.
8: Ah, donc c'est des enfants en fait?
10: Ouais, c'est mes petits.
8: D'accord. Voilà.
10: Ce qui est bien, je suis gardé ma place.

0: Mono Kader, Barico, ça peut y aller? Ou bien?
1: C'est pas sérieux.
0: Yeah. Soyez branchés, les BG sont là. Abidjan va crier Monaka. Ok, va yo.
2: Abidjan va crier quoi? Monaka. Monaka.
3: Vous dites que vous êtes fort.
1: On est dedans.
3: On suppose que vous pouvez faire ça.
1: Ouais.
0: Yes, I.
1: John Rastafari.
0: Oh my God, Jesus Christ.
3: Hey, when people are on you, I was like, how are you now?
0: C'est que si on est dedans.

0: Amenez en chanté là.
1: BG du Zouglou sont très forts. Ils sont venus vous détruire. C'est le numéro 1.
0: Ouais, en tout cas.
1: La maranerie, c'est au monde.

0: On a fini, applaudissements pour les BG. Quelle belle ambiance, le feu. Spéciale recommandation, la BG dans la place. Bengue, jalousie, problème. EP, allez, Struba, allez, donnez de la force sur tous les réseaux. Vous tapez BG du Zouglou, Bilas et Général de Casa. Manu, à demain.
1: À demain.
0: Modérateur, à demain.
2: À demain.
0: Allez, la famille, vous venez quand vous voulez, comme vous voulez, mais vous venez pas demain.
3: Ok.
2: Et les diplômes ont appelé.
0: Allez, ça fait le chat, t'as voulu baiser. Allez, chat, à demain.

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1: Au sommaire de cette édition, saisie de plus de 4817 maillots contrefaits de l'équipe nationale de football selon la gendarmerie nationale. Sur le continent africain, au Niger, des familles sans relogement après les démolitions autour de l'aéroport de Niamey. Et puis à l'international, la France et l'Allemagne abandonnent l'avion de combat SCAF. Merci d'être à l'écoute de Life Radio. Place à votre point d'information. Bonsoir, fidèle auditeur. La gendarmerie nationale de Côte d'Ivoire a annoncé la saisie de 4817 maillots contrefaits de l'équipe nationale de football. Selon les autorités, cette opération s'inscrit dans la lutte contre la contrefaçon et le commerce illégal de produits sportifs, un phénomène qui porte atteinte à la fois aux recettes de l'État, aux droits des marques officielles et à l'image des éléphants. Les maillots auraient été introduits et distribués sans autorisation en dehors des circuits officiels de commercialisation. Une enquête est en cours pour identifier les réseaux impliqués dans ce trafic. Cette saisie rappelle l'ampleur du marché par autour des produits dérivés du football en Côte d'Ivoire, particulièrement en période de forte actualité sportive. Une importante opération menée conjointement par la police nationale ivoirienne et Interpol a permis de mettre à jour un présumé réseau de traite des personnes à des fins d'exploitation économique dans le département de Jacquesville. 16 victimes, parmi lesquelles 10 mineurs, ont été libérées tandis que 4 suspects ont été interpellés. Dans l'actualité africaine, une opération de déguerpissement autour de l'aéroport de Niamey a débuté il y a une dizaine de jours. Plusieurs milliers de personnes sont concernées. Les autorités mettent en avant des questions de sécurité quelques mois après l'attaque qui a visé la base militaire 101 fin janvier. Elles promettent des dédommagements. Ailleurs dans le monde, l'avion de combat franco-allemand ou SCAF ne verra pas le jour, en tout cas sous sa forme actuelle, débattue entre Paris et Berlin. Depuis des années, les deux capitales se sont mises d'accord pour ne pas poursuivre le projet d'après le gouvernement allemand. Lundi soir 8 juin, l'Elysée annonce que Paris partage le constat de Berlin sur l'impossibilité pour les industriels de s'entendre sur la continuation du projet. C'est la fin de ce journal, merci de votre attention, très bonne soirée sur nos antennes et restez sur TOLIFE.
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2: Mix, qu'est-ce que tu réponds aux gens qui disent que Mix se la joue trop, il se prend trop au sérieux, fait trop le malin, il se la joue beau gosse. En fait, c'est Mix quoi.
3: Mais moi je comprends pas quoi.
2: Tout le monde a la capacité de se la jouer. Faites votre malin. Ne regardez pas les gens, vivez votre vie.
3: Même quand tu suis saine, tu as une manière, avec ta gestuelle, tu transpires partout. Alors qu'avant tu t'appelles
2: Frikine. Mais je ne peux pas transpirer.
3: Mais c'est le clavier là.
2: Clavier
3: c'est le clavier là qui doit transpirer.
2: Clavier est payé clavier, pour
3: clavier.
2: Transpirer.
3: Clavier, viens-y.
2: Voilà, clavier. Clavier, viens, on va te voir ici.
3: Abaisse-toi, viens. Voilà. Clavier, non, toi, tu dois transpirer.
4: Ouais, c'est ça.
3: Mais qu'est-ce que tu reproches aux gens qui disent que ton patron fait malin?
4: Ah. On peut pas le regarder, donc on fait pour aussi.
3: Merci, clavier.
2: Faut pas la vie partir.
4: Clavier, viens ici. Reviens. Regarde bien. Tu ressembles à Mix parce que tu as duré avec lui ou même parce que tu es son frère?
3: Ah, mais c'est vrai, hein?
4: Parce que ça, ouais, c'est un débat au quartier avant, on dit c'est son petit frère.
3: Ah, c'est ton frère?
4: C'est mon grand frère.
2: Ah, d'accord.
3: Ah, mais Mix, tu nous as caché ça,
2: va. Là, il est cassé.
3: Chaque fois.
2: Une fois, vous deviez comprendre. Oui. C'est pas le malin.
4: D'accord.
2: Je ne sais pas danser.
4: Ok.
5: Tu vois? Moi, tu mènes en malin.
2: Non, c'est pas qu'il mène en malin. C'est ce qu'il s'est fait, là. C'est ça, on prend
4: la caméra en face, là-bas.
2: À partir d'aujourd'hui, là. Sachez que je paye ce monsieur là pour danser. Il est payé
5: pour danser.
2: Pour danser. Après chaque spectacle, on lui donne son âge.
4: C'est ça.
2: Donc c'est lui qui danse. Moi, je chante. Donc vous comprenez, c'est pas le malin. Je ne sais pas danser. Le peu qu'il s'est fait là, c'est ça, on dit qu'il fait malin. 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